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0: mais Boris. Non mais là c'est une famille. Je vous avais dit, on envoie la courgette, mais avec un peu de limite quand même. Là, ça allait.
1: Tu veux un peu plus groove alors.
0: Ah ouais, un truc un peu groove. C'est pas mal ça, Cyril. Qu'est-ce que t'en penses? Attends, je vais demander.
1: Un peu de groove.
0: Je vais demander à Django.
1: Ce qu'il en pense.
0: Django, un petit truc un peu groove, ça vous va ou pas? Ok. Alors, deux doigts.
1: Ah oh bah deux doigts, on a encore.
0: Deux doigts de groove.
1: Deux doigts, on peut.
0: Vous avez encore?
1: Deux doigts avec Django, ça marche.
0: Allez, on y va.

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Bonjour auditrices et bonjour auditeurs, bienvenue dans votre émission d'accordéon, vous êtes partis sur Radio Guémozo 107.0 à Saint-Étienne-lès-Miremont et 88.1 à la Bresse. Eh bien, c'est votre émission Musette Partie, comme chaque samedi matin et chaque dimanche matin. Notamment, eh bien, sur Radio Guémozo, le samedi entre 10h et midi. Pour les Stéphanois et les Stéphanoises. Et le dimanche à partir de 7h. Sur Radio Guémozo. Et autrement, eh bien, sur Résonance FM, vous pouvez nous écouter également le samedi entre 11h et midi et le dimanche à partir de 5h du matin pour les Bressots et les Bressaudes. Eh bien, j'espère que vous vous portez bien. En ce samedi, je suis très heureux de vous retrouver, en tout cas, pour un nouveau numéro. Et on débute l'émission avec une série de passe-doubles. Pour vous mettre eh bien, dans l'entrain, de bonne humeur. Et on part en Espagne avec Carole Rivière. Et une série de passe-doubles, bien que vous connaissiez certainement, El Gato Montes et Viva España. Deux classiques dans Musette Partie. Eh bien, bonne émission à vous et merci également aux internautes de nous suivre. Allez, c'est parti pour les passe-doubles. Carole Rivière dans Musette Partie.

Eh bien, merci à Carole. Carole Rivière, dans Musette Partie, pour cette série de passe-doubles. Voilà, dans Musette Partie. Et après, le passe-doubles, eh bien, on poursuit avec une série, eh bien, de valse. Et on part valser avec, eh bien, notre ami Jérôme Béroudio. Voilà, qui nous vient de Belgique. Et cet album Passion Musette, en 16 titres. Et voici cette valse, eh bien, qui s'appelle Tournée Musette. C'est pas la tournée du patron, là, c'est Tournée Musette. Alors, une valse, eh bien, qu'il a co-signée aux côtés de Jean-Pierre Lepoivre. Eh bien, c'est parti pour les valses. Et Jérôme Béroudier.

vient danser aux musettes. Eh bien oui, c'était Serge Carpentier, là, dans Musette Party, qui nous vient de la Picardie. Le titre phare de son album, hein, Serge Carpentier, qui nous vient donc de Picardie. En tout, 18 titres. Et cette valse, c'est bien, c'est de Arnaud Guimard, Éric Bouvel, Sandra Bottineau et Serge Carpentier. Et c'est le volume 2, hein, de la série « Viens danser aux musettes ». Eh bien, vous entendez de l'accordéon, c'est normal. C'est votre émission Musette Party, eh bien, sur Radio Guémouzo et sur le 107.0 et sur Résonance FM 88.1. Voilà, et ce, tous les samedis matins et tous les dimanches matins. Merci d'être au rendez-vous, un grand merci. Et on poursuit avec la tendresse, c'est le tango. Et on poursuit avec ce premier tango, eh bien, qui s'appelle Tang Mio. Voilà un tango, eh bien, de Frédéric Lenglet, Olivier Solac, Jérôme Richard et Frédéric Deschamps. Frédéric Deschamps, d'ailleurs, un grand pédagogue et professeur d'accordéon, voilà. Et c'est interprété par Olivier Solac, avec son album 100% danse. Allez, Tang Mio, dans Musette Party.

Et voilà pour les tangos. Et merci à Olivier Solac. Et ce dernier tango qui se nomme bien Destino Tango. De Frédéric Lenglet, Jérôme Richard et Olivier Solac.

et on va aller danser le cha-cha-cha pour l'heure. Et voici le cha-cha des Aravis. Alors les Aravis, eh bien, c'est une chaîne de montagnes en Haute-Savoie. Et on va aller danser le cha-cha des Aravis avec Quentin Vera. Un petit cousin à Christophe Pesset, que l'on salue d'ailleurs. Voilà Quentin Vera, eh bien, qui nous vient de Manigou. Et cet album, Au temps du musette. En tout, 16 titres. Et voici ce cha-cha, eh bien, qui est de Quentin Vera, de Jean-Marc Torchi et Phil Bouvier. Allez, c'est parti pour le cha-cha des Aravis. Donc, vous êtes parti.

Tcha-tcha-tcha, merci eh bien, ce grand monsieur de l'accordéon eh bien, qui nous a quittés malheureusement. Maurice l'Archange, voilà. Et on retrouve d'ailleurs ce tcha-tcha dans cet album eh bien, qu'il avait enregistré, eh bien, Maurice l'Archange au Zénith. En tout, 23 titres. Et ce tcha-tcha, alors c'était Amélie Tcha-tcha, signé Éric Bouvel et Maurice l'Archange. Et on s'aligne à présent pour le Madison. Et Michael Pija avec son album eh bien, qui s'appelle C'est la valse du Berry. En tout, eh bien, 17 titres dans cet album de Michael Pija. Et voici ce Madison eh bien, qui s'appelle Baby Madison Cool.

Merci Cédric. Cédric Saillard avec ce dernier Madison. Eh bien, l'important, c'est la rose. Voilà, Madison, eh bien, qui a été composé et enregistré par Gilbert Bécaud. Et que l'on retrouve, eh bien, dans cet album de Cédric Saillard et son orchestre, 10 ans musette. En 16 titres. Et c'est l'heure à présent, eh bien, de la Java. Et voici La Fusée, et interprétée par Thierry Guiton. En tout, 18 titres, eh bien, dans cet album de Thierry Guiton. Et c'est parti pour La Fusée. Allez, place à la Java dans Musette Partie.

Et voilà pour les Java dans Musette Partie. Et merci à Guillaume Fric. Avec cette Java bien qui s'appelle le petit bal du dimanche soir. Et non pas du samedi soir. Parce que ça existe, hein, y a le petit bal du samedi soir. Et là, c'était la Java qui s'appelle le petit bal du dimanche soir. De Julien Andrieux et de Guillaume Fric, donc l'interprète. Avec cet album Entre les balles. Et après la Java, eh bien, voici une série de cumbia. Allez, voici une cumbia au soleil. Qui va nous réchauffer un petit peu. Et c'est interprété par eh bien, Chantal Brion. Qui nous vient de Charme. Et une cumbia au soleil. Alors, c'est une cumbia qu'elle a enregistrée dans son album, eh bien, Passionné de l'accordéon. Car Chantal est une vraie passionnée de l'accordéon. En tout, 18 titres hein, dans cet album de Chantal Brion. Et cette cumbia, alors, c'est de Christelle Jeanblanc, d'Éric Faure, de Pierre Louvain et de votre serviteur. Alors, c'est parti pour la cumbia. Une cumbia au soleil. Dans Musette Partie.

Merci Michel, c'était Michel Prévost. Donc vous êtes parti avec ce dernier titre, eh bien, qui s'appelle Nous, on danse la cumbia. Voilà. De Jackie Delance, de Michel Prévost et de Marc Provence. Que l'on retrouve d'ailleurs dans cet album de Michel Prévost, Top Départ, Roulez Jeunesse. Et d'ailleurs, on peut retrouver Michel Prévost dans cette émission qui s'appelle, eh bien, Sur un air d'accordéon. Maintenant, eh bien, sur ma télé. Alors, c'est sur le canal 34 et sur les box également. Orange, canal 347, sur les BB Box, canal 323, sur Freebox également, donc le canal 937, et sur SFR Box, canal 489. Voilà. Autrement, sur ma télé, c'est sur la TNT, donc de l'Aisne. Et on s'aligne à présent, eh bien, pour la Tarentelle. Et direction l'Italie avec cette Tarentelle. Eh bien, qui s'appelle Viva la Lombardie, et interprétée par votre serviteur. Et cette Tarentelle, alors, c'est de Christian Mangel, de Pierre-Yves Lombard, d'Eric Faure et de votre serviteur. Et on peut la retrouver, eh bien, dans une compilation, donc d'un coffret qui s'appelle 1, 2, 3 musettes. Et donc c'est parti avec cette Tarentelle. Et autrement, eh bien, je vous donne rendez-vous du côté de la Haute-Saône, à la salle des fêtes de PEM. Entre Vesoul et Dole. Et vous pourrez danser avec votre serviteur. Donc le dimanche 27 septembre de 14h30 à 19h. Et c'est organisé, ce thé dansant, par Noël et Jacqueline Petit. Et donc ça sera animé par votre serviteur, donc le 27 septembre. Alors pour plus d'infos, eh bien voici un numéro auquel vous pouvez joindre Noël et Jacqueline Petit. Alors le numéro, c'est le 06 87 79 67 37. Je répète, 06 87 79 67 37. Donc rendez-vous à PEM avec votre serviteur le 27 septembre. Et du coup, eh bien, je vous emmène danser la Tarentelle. Et viva la longue.

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0: Eh les gars, j'ai un sample. Oh. Eh Farid, tu nous ferais quoi là-dessus?
1: Oh putain, attends, bouge pas, j'ai un truc, ça va tout déchirer. Ça va déchirer. Vas-y,
0: vas-y. Eh papa, tu nous ferais quoi là-dessus, toi?
2: Alors attends, tu veux quoi? Des gros mots, pas du tout.
0: Eh hey, fou, tu ferais quoi sur ce sample?
1: Attends, je vais te dire, regarde, attends.

La vie n'ayant que 3 jours, hier, aujourd'hui et demain, profitons donc d'aujourd'hui avec la musique d'hier. Salut les 60, bienvenue sur Radio Gemozo. Et pour vous souhaiter la bienvenue dans la musique des 60s, nous aurons Wanda Jackson, Pat's Domino et les Chaussettes Noires, petite sœur d'amour.

Wanda Jackson, l'une des reines du musical américain. Oh boy, au sommaire, bien sûr, de Salut les 60, adaptation contre version originale, nos trois matchs. Nous évoquerons également le hit parade de mars 1967 et notre coin du spécialiste sera consacré au King Elvis Presley. Excellente après-midi sur Radio Gémozo. Merci de nous avoir choisi pour le bout.

0: 1956. Pour la première fois, des médecins français testent un cœur artificiel et le professeur Salk, grâce à son vaccin, vont supprimer la poliomyélite en 3 ans. En URSS, un Khrouchtchev omniprésent procède à la déstalinisation. En Hongrie, le peuple se soulève contre l'Union soviétique. Les écrans offrent à nos yeux émerveillés Marilyn dans Bus Stop. Le dernier James Dean posthume, géant.
1: Et Baby Doll.
0: Jack Antill, jeune champion pressé, bat le record du monde de l'heure. Et les Anglais battent le record de vitesse en avion supersonique. En effeuillant la marguerite et censuré.
2: Alors, raconte.
0: Françoise Arnoux épouse Georges Craven. Homo garantit la chemise la plus propre du monde. Et le tennisman Ken Rosewall enflamme les cours.

Johnny Hallyday, souvenir, souvenir. Allez, nostalgie sur Radio Gamozo avec Bruce Chanel, l'une des figures emblématiques du Madison américain Hey Baby. Un titre que Johnny et Lucky Blondo inscriront également à leur répertoire.

Lui, en 1963, François Zardy confirme ses débuts prometteurs. Et puis, comme l'on dit beaucoup de choses en ce bas monde, je vous laisse méditer cette phrase de Stendhal. La jalousie est le plus grand de tous les maux.

11 octobre 1963, une grande voix de la chanson populaire s'éteint, un grand nom de l'art disparaît, la France est éprouvée à quelques heures de distance par deux deuils. Édith Piaf et Jean Cocteau sont morts. En cette année 63, Daniel Gérard reprend America, thème principal de la comédie musicale West Side Story.

pouvez nous écrire à Radio Guémozo, 8 place de l'Hôtel de Ville, à 88 200 Saint-Étienne-les-Remiremont, ou nous téléphoner au 03 29 62 40 40.

Sylvie Vartan, comme l'été dernier, la version originale d'Dancing Prairie est interprétée par Shubby Shaker et je vous propose d'ailleurs sur Radio Game Ozo de l'écouter.

Voilà, Sylvie Vartan ou Chubby Shaker, vous avez fait votre choix, c'est parfait. Dans quelques minutes, nous évoquerons le hit parade de mars 1967. Mais auparavant, un duo de choc, Sonny & Cher, Sing, c'est la vie.

À l'Olympia, Jacques Dutronc et Françoise Hardy filent le parfait amour. Nous sommes en mars 1967 et l'on retrouve classé à la 45e place du hit-parade, Tu en dis trop, le nouveau titre de René Bird.

De retour de son fantastique périple en Amérique du Sud, Johnny Hallyday est passé par New York où il en a profité pour enregistrer quelques chansons. En ce mois de mars 1967, la petite fille de l'hiver et Johnny s'octroie la 37e place du hit parade.

petite fille de l'hiver, 37e, on remonte le classement. Il est 32e en ce mois de mars 1967. Claude François, car tout le monde a besoin d'amour.

0: 1967. Jimi Hendrix explose. Elvis Presley, The King et Priscilla Beaulieu à Las Vegas disent yes. La super friteuse de Seb arrive sur le marché et élimine les odeurs de friture. Michel Polnareff ne s'est pas encore laissé pousser les lunettes. Et en Grèce, les colonels font le putsch à Athènes. Le Torrey Canyon fait naufrage. Alain Delon est le samouraï pour Jean-Pierre Melville.
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0: Paul Newman westernise dans Luc la main froide.
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0: Et le beau docteur Barnard réussit la première transplantation du cœur.
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0: Persona, l'hymne aux femmes de Bergman sort. Et la lampe œuf de Ben Spildens éclaire la vie.
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0: Avec le déodorant Printil, la peau reste fraîche.

Mathieu Damo à travers les carreaux, 26e en ce mois de mars 1967. Sheila, petite fille de français moyen pour les 50 millions de téléspectateurs abonnés aux émissions de Guy Lux, classe La Famille, son nouveau titre, à la 16e place du hit parade.

Les trois premières places du Hit Parade de mars 1967 sont occupées et dans l'ordre par les Rolling Stones, les Beatles et Johnny Hallyday. Michel Polnareff s'octroyant quant à lui la quatrième place avec Ta Ta Ta Ta.

Étienne Vincent, Baby Blue. Claude Moine, alias Eddie Mitchell, l'adaptera et l'inscrira au répertoire des Chaussettes Noires sous le titre français Betty. Vous venez de nous rejoindre, bienvenue sur Radio Gamozo. Jeudi vous enchante, vendredi l'obsède, c'est Patrice Raison, plus connu sous le nom d'Éric Saint-Laurent, que l'on retrouve sur Radio Gamozo.

Sorti sur les écrans parisiens de la super production de Daryl Zanuck, Le jour le plus long. Au générique du film, une pléiade de vedettes, notamment John Wayne, Robert Mitchum, Henry Fonda, Richard Burton, Paul Anka, Bourvil, Jean-Louis Barrault, Arletty, Madeleine Renaud et bien d'autres artistes. Et puis pour ceux qui veulent se souvenir, rappelez-vous, il est passé à Remiremont, c'était au cinéma L'Eden, et la place à l'époque coûtait simplement 3 francs. Ça a bien progressé depuis, enfin bref. C'est Dalida qui enregistra la version française du jour le plus long. Alors nous situerons le tout, nous étions en 1962.

Clone le vagabond. Notez au passage que la version de Richard Anthony est nettement meilleure. La version originale, The Wanderer, figure au répertoire de Dion et les Belmont. Ça sera pour vous le deuxième match et le deuxième choix sur Radio Gomozo.

aviez à choisir entre l'adaptation et la version originale, vos suffrages se sont portés sur la version de Dion L.A. Belmont, la version originale. C'est parfait. Mais il faut bien reconnaître que dans ce duel, il n'y avait pas photo du tout. Alice Donna et les Animals Taking But You, c'est à venir sur Radio Gamozo.

Alice donna mon train de banlieue. Plutôt sympa ce petit train, d'ailleurs, rien qu'entendre Alice Donna, on a envie de le prendre, ce qui n'est pas toujours le cas en ce 21e siècle. Les cactus, un titre qui ne manque pas de piquant, un titre signé

toute petite, j'ai eu envie de chanter. En cachette de ma famille, j'ai suivi des cours au conservatoire de ma ville. J'ai abandonné mes études et travaillé dans un magasin de bonbons, ce qui me permettait le soir d'assister aux cours de chant, confie Patricia Carly à un journaliste venu l'interviewer. Je suis à toi, version française du Nonoletta, c'est maintenant, c'est sur Radio Guimauzo.

All Over Now, un titre écrit par Bobby Womack, un énorme succès pour les Rolling Stones, un succès sans plus pour Dick Rivers, qui l'inscrira à son répertoire sous le titre Entre nous, c'est fini. Version que je vous propose d'écouter avant de retrouver notre coin du spécialiste consacré cet après-midi à Elvis Presley.

0: 1935 à Tupelo dans le Mississippi qu'est née Elvis Presley. À 9 ans, Elvis chante lors d'une compétition radiophonique locale et terminera à la deuxième place. En 1948, les Presley quittent Tupelo et vont habiter à Memphis. Les années passent et à 17 ans, Elvis quitte le collège pour gagner sa vie et aider ses parents. 2 ans plus tard, en 1954, il se rend chez Sun Records pour graver un disque et l'offrir à sa mère. Là, c'est la légende. Il rencontre à l'occasion Sam Phillips, directeur de la firme. Il fait aussitôt la connaissance de Scotty Moore, un guitariste, et de Bill Black, un pianiste. C'est en juillet de cette année 54 qu'Elvis se produira pour la première fois sur une scène. C'était à Memphis. En novembre 1955, le colonel Parker devient son manager et fait signer Elvis Presley avec la firme RCA. Début 1956, Elvis enregistre Heartbreak Hotel qui de suite est numéro 1 au best-seller américain. Puis il achète sa villa de Glassland, enregistre Don't Be Cruel et Hot Dog, tourne son premier film Love Me Tender, bientôt suivi par un second Loving You. Pour Elvis Presley, c'est le début de la gloire et les tubes vont s'enchaîner. Le 10 mars 1958, Elvis part effectuer son service militaire en Allemagne. Il sera libéré de ses obligations militaires le 2 mars 1960. C'est au cours de cette période qu'Elvis perd Gladys, sa mère, sa meilleure amie. Elle avait 42 ans. Surmontant sa peine, Elvis reprend ses activités, enchaînant disques, films et concerts, jusqu'au jour où, victime d'une overdose de médicaments, le roi s'éteint dans sa villa de Graceland à Memphis. C'était le 16 août 1977, il avait un peu plus de 42 ans. Le King Presley est mort, vive le roi Presley.
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Joe Song, à l'instant, c'était les Fingers. Sur Radio Gemozo, la musique s'écoute en deux versions. D'abord la version française avec Lucky Blondeau, Une fille comme toi.

0: française, la version originale avec Cliff Richard et ses fidèles Shadows, A Girl Like You.
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0: 1968. À Paris, les étudiants cherchent la plage sous les pavés. L'aérien Jean-Claude Killy et l'équipe de France s'imposent aux Jeux Olympiques de Grenoble.
1: Alouette, alouette.
0: McDonald's propose son Big Mac. Truffaut signe le troisième volet de la saga Douanel. 2001, l'Odyssée de l'espace de Stanley Kubrick fascine des générations de cinéphiles. Zanotta édite les fauteuils Sacco remplis de billes de polystyrène.
2: On l'appelle cuisse de mouche, fleur de banlieue.
0: Pierre Perret immortalise la gouaille des banlieues. Triomphe caricature le week-end. Nescafé désormais vendu en granulé. Twiggy, la cover girl anglaise, a les yeux plus gros que le ventre et dévore les couvertures de magazines. Sergio Leone impose le spaghetti western et oppose le bon, la brute et le truand. Kiri invente les gastronomes en culotte courte et le Concorde pointe le bout de son nez.

Les cristals, Zenny Kiss Me, vous connaissez, et ça j'en suis persuadé, la chanson de Guy Béard, celle qui dit qu'on est bien dans les bras d'une personne du sexe opposé. Eh bien, c'est ce que je vous propose de faire, aller plonger dans les bras de l'amour, enfin disons plutôt dans les bras des chats sauvages.

Richard Anthony, j'irai twister le blues. Bonne initiative, je dirais même mieux. C'est une excellente idée, mais comme il n'y a pas de bonnes choses qui ne se quittent un jour, on se retrouve dimanche entre 10h et midi pour la rediffusion de l'émission et lundi dès 15h pour un nouveau rendez-vous avec les idoles des années 60. Vous pouvez également nous retrouver sur Internet dans voici notre adresse, gemozo.eu, le tout en minuscules et sans accent. Merci d'être resté en notre compagnie. Salut les 60, excellente semaine sur Radio.

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1: Bonjour auditrices et auditeurs de Grand Est, je t'aime en musique. Je t'aime, T-H-E-M-E, car dans cette émission, un thème, chaque mois différent, est illustré musicalement par des artistes du Grand Est. Nous sommes en septembre, et qui dit septembre dit rentrée scolaire. Le thème sera donc l'école sous

sous ses différentes formes, bien sûr, jusqu'à l'université. Et on commence par la maternelle avec ses premières séparations, les premiers jours d'école, comme nous le chante Claudio Capeo, Les Petits Trous.

Et les premiers jours d'école, bien pour les enfants, c'est aussi parfois un peu délicat, comme nous l'interprète Fabergo, Saint-Jean et ses petits chemins.

Vous êtes dans un grand test « Je t'aime » en musique, « Je t'aime » T-H-E-M-E, et le thème de septembre est l'école. L'école avec ses enseignants, ses enseignantes, ses maîtresses, sa maîtresse, roulez pain d'air, maîtresse.

0: Je suis beau public avec ce type d'interprétation liée à l'école. J'espère qu'il en aime de même pour vous qui écoutez Grand Est. Je t'aime en musique, THEME. En septembre, c'est l'école. Et la colère gronde parfois avant l'adolescence. La lutte des classes d'école interprétée par des tas de raisons.
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Cette guerre des classes d'école eh bien, est d'autant plus engagée qu'il y a un certain nombre de personnes et de groupes de pression, pour ne pas dire des jolis mots comme lobbying, qui s'intéressent particulièrement à ces chères têtes blondes à format notamment au niveau de leur mental. Alors que ça soit des industriels du nucléaire ou du numérique, par exemple, ne sont pas les seuls, mais ce sont ceux dont je vais vous parler rapidement à présent. Au niveau numérique, je vous fais un 2 en 1. Vous êtes dans l'émission Grand Est, je t'aime en musique, je t'aime THEME, et le thème est donc l'école, et ça se passe dans le Grand Est. Il se trouve dans le Grand Est qu'il y a la Meuse, et dans la Meuse, il y a notamment ce projet d'enfouissement des déchets nucléaires à Bure. Et le porteur de projet, bien sûr le porteur central c'est l'État, mais le porteur de projet sur le plan industriel c'est l'ONDRA, qui a son laboratoire de recherche, puisqu'actuellement, bien entendu, il n'y a toujours pas de déchets enterrés à moins 500 mètres sous terre pour des générations et des générations futur, et le futur on met beaucoup de S, puisque ça peut aller jusqu'à 100 000 ans. Il se trouve que dans ce département, il y a un petit siècle, une question épineuse s'est posée. Qu'allons-nous faire des armes qui n'avaient pas été utilisées de la guerre 14-18 ? Au départ, l'administration pensait les détruire sur les lieux où ils se trouvaient. Dans la Somme, où il y avait notamment un front militaire, les industriels de l'agriculteur qui étaient en contact avec le gouvernement de l'époque a dit « il n'est hors de question que vous mettiez tous ces déchets » dans nos cultures, dans nos sols. Donc il a été convenu que toutes les armes qui n'avaient pas été utilisées seraient rapatriées sur la Meuse, à côté de Verdun. Bien entendu, la population locale, quand elle était avertie, elle voyait pas ça d'un très bon œil que ça se passe chez elle. Mais elle n'a pas eu, en définitive, son mot à dire, et les documents qu'a réussi à mettre à jour cette chercheuse d'origine belge a montré que l'administration centrale faisait appel au sens du devoir et du civisme de la population de la Meuse. Puisqu'ils avaient déjà donné, d'ailleurs, c'était presque ainsi que c'était libellé dans la lettre. Cette chercheuse s'appelle Isabelle Lotz, je n'ai pas son nom, puisque c'est une Belge, c'est un peu plus compliqué pour nous, L2ODTS, Isabelle Lotz. Elle a réalisé un film que vous avez peut-être déjà vu sur vos écrans de télévision, Un héritage empoisonné, et que vous pouvez d'ailleurs vous procurer au niveau d'Isabelle Lotz, l2odts@gmail.com. Ce documentaire permettait de voir l'évolution de ses recherches, les positions respectives des autorisations concernant cette destruction des armes, mais ensuite, elle a pu avoir aussi un certain nombre d'informations concernant ce qui se passe actuellement au niveau donc des déchets nucléaires. Alors concernant les disparitions des armes de 14-18, il s'est trouvé qu'elle a pu mettre à jour, mais bien sûr aussi avec le concours de quelques fonctionnaires lanceurs d'alerte, qui continuent toujours à payer d'ailleurs un peu leur implication en la matière, que les lieux où ces armes notamment chimiques, avaient été détruites, eh bien le sol était empoisonné. Il se trouvait que comme rien ne poussait, l'ONF avait d'ailleurs fait sa baraque de repos de ses personnels qui travaillaient dans le secteur, et les agriculteurs
autour de cette clairière, eh bien, produisait des céréales pour nourrir le bétail, qui donnait du lait, lequel lait était commercialisé. Donc, au fil de ses recherches, il s'est avéré que, bien sûr, cette clairière a été interdite, que, bien sûr, le préfet a pris des arrêtés interdisant également la commercialisation du lait de ces agriculteurs, la production de céréales pour nourrir ce bétail, voire la disparition, la mort de ce bétail, et contre une indemnisation, mais comme le témoigne l'agriculteur dans son film « Un héritage empoisonné », eh bien, son métier, ça ne consiste pas à vivre de subventions, ça consiste à faire son travail de paysan. Il se trouve que son film « Un héritage empoisonné » est proposé pour le fonds documentaire de tous les enseignants, mais pour le Grand Est, afin de donner une information au niveau donc, des écoles. C'est d'autant plus intéressant que dans la Meuse, eh bien, tous les supports numériques, tablettes, alors je ne parle même pas des voyages scolaires qui se terminent avec on offre des casquettes, etc., etc., aux élèves, donc voyage scolaire au laboratoire de l'ANDRA. Et sinon, c'est la Société de la communication de l'ANDRA qui subventionne avec son logo tous les supports numériques. Quand on pense qu'au bout de même pas un siècle, on ne se souvenait déjà plus où avaient été justement dispersées ces armes et ces produits chimiques, comment pouvons-nous penser qu'après plusieurs milliers d'années, voire des dizaines, voire 100 000 ans, on se souviendra qu'à quelques centaines de mètres plus bas, enfouis dans la terre, et peut-être disséminé dans l'eau, ensuite, il y a des produits nucléaires, des produits radioactifs. Donc, on veut effectivement nous faire croire que l'oubli n'est pas justifié au niveau du nucléaire quand il s'est appliqué au niveau des armes, même pas un siècle après qu'elles aient été disséminées dans le sol meusien. Comme nous le chante Drex, quand il nous dit « L'histoire, ils adoptent le récit ».

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Après l'adaptation du récit national pour nos jeunes élèves, eh bien, il y a aussi le conditionnement comme quoi le numérique, c'est l'avenir quasiment civilisationnel. J'ai entre les mains, et je vais vous en lire quelques extraits, j'ai entre les mains le livre de Nicolas Bérard, 5G, mon amour, enquête sur la face cachée des réseaux mobiles, et c'est aux éditions Le Passager clandestin, L'âge de fer. Il vous en coûtera 14 € si vous le souhaitez, mais sinon, comme je dis habituellement, vous proposez à la médiathèque de votre secteur de l'acheter, vous l'empruntez et derrière vous, d'autres peuvent l'emprunter. Comment et par qui les normes censées nous protéger ont-elles été mises en place? Quel lien entre opérateurs téléphoniques, médias et gouvernement? Quels sont les effets de cette technologie sur la santé humaine et le vivant? L'État turbo de l'hyperconnexion. Il a, par exemple, à sa disposition un grand marché, entre guillemets, qui aiguise depuis toujours l'appétit industriel. Deux points. L'éducation. Plus de 12 millions d'écoliers et d'écolières, de collégiens et de collégiennes, de lycéens et de lycéennes, prêtes à être vendus aux plus offrants. Toute cette jeunesse se fait désormais scotcher aux tablettes et autres objets connectés. Il n'y a pas une région qui ne se targue d'avoir fait entrer ses lycées dans la modernité, entre guillemets, après avoir offert des tablettes à ses élèves. Et bien entendu, le Grand Est n'échappe pas à la chose. Bien sûr, pour profiter à fond des potentialités de l'appareil, les établissements sont équipés du très haut débit. La numérisation de l'école est un tsunami qui engloutit totalement les questions liées aux risques sanitaires qu'elle accompagne. Pourtant, la prolifération des ondes destinées à connecter les tablettes et autres s'annonce extravagante. Morceau choisi de document du ministère de l'Éducation nationale intitulé « Le numérique au service de l'école de la confiance ». L'école avec un E majuscule. Alors c'est un extrait. Hein. Les objets connectés vont enrichir et renouveler considérablement les modalités d'apprentissage. Si encore cela présentait un réel intérêt pédagogique, mais ce n'est absolument pas le cas. L'étude internationale PISA, souvent citée en référence par les ministres, n'a jamais pu déceler l'efficacité de tous ces gadgets. D'ailleurs, pour l'anecdote, les ingénieurs de la Silicon Valley, ceux et celles-là même qui inventent toutes ces quincailleries numériques, inscrivent d'ailleurs leurs enfants dans des établissements où elles sont interdites. Car les effets néfastes de ces outils sur nos bambins sont de mieux en mieux connus. Deux points. Baisse de la concentration, hyperactivité, trouble du langage. Trois petits points. Le gouvernement a beau jeu derrière de conseiller aux parents de limiter l'exposition aux écrans de leurs enfants. Qu'importe aussi le fait que tout cela nécessite de faire baigner les établissements dans un bain d'ondes permanent. Alors que l'environnement et les domiciles sont déjà de plus en plus exposés, l'école n'aurait-elle pas pu être un sanctuaire leur permettant d'évoluer à l'abri des ondes? Non. Cet extrait de 5G, mon amour, de Nicolas Bérard, le passager clandestin, l'âge de fer. À la place de ces maîtres de l'ingérence dans l'école, les élèves attendent d'autres maîtres. Ceux qui sont espérés sont des maîtres de l'humeur, de l'humour, de l'amour. Les trois trésors, l'œuf en nous.

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Si la tolérance et l'amour ne sont pas au rendez-vous, eh bien, c'est la colère accentuée qui gronde. Je n'aime pas beaucoup l'école, contrôle et heure de colle, comptoir, chaos, crevard.

Cet orage peut se modifier et passer à la vitesse supérieure, on va dire sur le plan politique de transformation sociale, pour dire des gros mots. Eh bien, c'est ce que nous interprète Jean-Jacques Boulet, J2B, dans son morceau « En avant la jeunesse ».

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Vous êtes dans un grand test, je t'aime en musique, THEME, est en septembre. Le thème, c'est l'école, et l'école, l'université. Maggie Ball, Legends.

c'était Maggie Ball, notre invitée hors Grand Est. Vous êtes dans l'émission Grand Est, je t'aime en musique, je t'aime T-H-E-M-E, dont le thème en septembre est l'école. Et justement, ce thème est décliné musicalement par des artistes du Grand Est avec également la participation d'une artiste hors Grand Est qui était ce mois-ci Maggie Ball. Maggie Ball, M-A-G-Y, plus loin, B-O-L-L-E. Qui dit école, dit rentrée scolaire en septembre et dit vacances à partir de juillet. Et oui, les vacances scolaires, ça fait aussi partie du thème de l'école. Julien Petitjean, des vacances comme ça.

Vous étiez dans un grand test « Je t'aime » en musique, « Je t'aime » T-H-E-M-E, et en septembre, le thème était « L'école ». Un grand merci au groupe musical En passant par la montagne pour nos génériques et à l'IA de Radio Guémouzeau pour la mise en ombre de ce grand test « Je t'aime » en musique. À bientôt dans un prochain grand test « Je t'aime » en musique.

0: Bonjour à toutes et à tous. Bienvenue dans Les Feuilles Mortes sur Radio Guémozo, l'émission dédiée à la chanson francophone. La séquence du jour va baigner dans la tendresse. Pour ce faire, nous traversons l'Atlantique et nous rendons à Montréal pour y retrouver une chanteuse quasiment inconnue du public français. Et pourtant, elle est née à Marseille en 1938 et en a gardé l'accent. C'est Danielle Odera, avec qui nous allons passer une heure. De suite, nous l'écoutons interpréter un texte de Robert Niel, « Mon pays de soleil ».
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Le répertoire de Daniel Odera consacre une large part à l'amour et à la tendresse. Des textes écrits par des auteurs-compositeurs québécois y figurent souvent. Des auteurs méconnus en France et qu'elle nous permet de découvrir par sa voix puissante et caressante. Je vous propose d'entendre L'amour tendre et Faites-moi la cour de Gérard Lambert, puis Au hasard de Pierre Letourneau.

Comment se fait-il que Daniel Odera, originaire de Marseille, soit connu au Québec et pas en France? Sa sœur aînée, Claire Odera, qui fut actrice de cinéma en France sous le pseudonyme de Clairette, part en Amérique du Nord en 1951, d'abord à New York, au théâtre de Broadway, puis s'établit en 1956 à Montréal. En 1959, elle y ouvre un cabaret, la Boîte à Clairette. En 1960, Daniel Odera se rend à Montréal chez sa sœur pour un court séjour. Mais suite au décès brutal du mari de Claire, Daniel reste pour l'aider, notamment pour gérer la technique des récitals et spectacles. Puis elle est montée sur scène pour chanter. Parmi les auteurs québécois qu'elle y découvre, il y a Sylvain Lelièvre, dont elle sera l'interprète. Nous l'écoutons dans quatre textes de Sylvain Lelièvre, Mourir debout, Neige et soleil, Lettres sans adresse et Chansons tendres. Puis, dans J'ai attendu, j'attends, j'attendrai, de Stéphane Venn et Pierre Letourneau.

À Montréal, Daniel Odera s'attachera également à faire connaître les auteurs et poètes de France. C'est en quelque sorte une façon de maintenir le lien qui la rattache à son origine marseillaise. Je vous propose de l'écouter interpréter « Que serais-je sans toi ?» de Louis Aragon, « Point de vue » de Jean Arnulf, « Mathias » de Jean-Max Rivière et Gribouille, « Les jeunes loups » de Jean-Jacques Anou et « Marie » d'Anne Sylvestre.

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Daniel Odera s'essaiera à l'écriture et à la composition de chansons. Toujours dans le registre de la tendresse, découvrons deux de ses créations, Le Lit et L'amour m'est venu.

0: Daniel Odera se fera l'interprète de Jacques Brel au Québec après sa disparition. Brel, en fait, fait la connaissance des sœurs Odera en 1965 lors d'une tournée au Canada. Daniel a 26 ans et chante parfois. Plus que de l'encourager, Brel l'intègre dans sa tournée où elle chante en levée de rideau à Montréal et dans la province québécoise pendant 5 semaines. C'est ainsi que sa carrière démarre. Aujourd'hui encore, elle n'a de cesse de remercier sa sœur Claire et Jacques Brel de lui avoir offert cette fabuleuse chance. Elle occupera la scène québécoise jusqu'à 80 ans. De Brel est l'interprète fils d'eux, et je m'en remets à toi. C'est cette chanson de Brel qui m'a permis de découvrir Daniel Odera, une belle voix de la chanson francophone.
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Cette séquence avec Daniel Odera vous aura plu ? Je l'espère pour elle. Toujours de ce monde à presque 88 ans, et que cette émission lui soit un hommage. Bonne semaine, merci pour votre écoute, merci à l'équipe technique de Radio Kémoso pour la réalisation, et à bientôt.

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1: Parce que c'est le roi Salomon. C'est le roi Salomon lui-même qui m'a dit que je dois garder cet enfant et le considérer comme mon propre fils. Parce qu'un enfant, qu'il vienne du ciel ou de l'enfer, qu'il soit noir ou blanc ou jaune ou même rouge, un enfant, c'est toujours un enfant. Et je te dis que tu as de la chance, hein. Mais attention, ne viens plus me mentir, hein. La prochaine fois, si tu me fais un enfant vert ici, viens me dire qu'il est vert. Ne viens pas me mentir qu'il est noir. Ah. Allez, on va rigoler ensemble.

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Enfin, on va ramasser encore le refrain une fois pour bien rire. Pour bien rire. Allons-y. Vous êtes prêts, les amis ?

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0: Bonjour chères auditrices et auditeurs. L'association Ralentir pour vivre reçoit aujourd'hui Marine. Elle nous apporte son témoignage du syndrome d'épuisement appelé plus communément burn-out dont elle a été victime. Ce phénomène touche actuellement plus de 3 millions de la population française et ce sujet est relativement tabou. C'est dans le but de rompre le silence que nous organisons ces rencontres. Je vous remercie beaucoup de votre écoute en vous souhaitant bon après-midi en notre compagnie. Bonjour Marine.
1: Bonjour Catherine.
0: Nous recevons donc Marine aujourd'hui. Marine, je vais peut-être vous laisser vous présenter succinctement.
1: Alors Marine, donc j'ai 28 ans aujourd'hui.
0: Joyeux anniversaire.
1: Non, enfin pas aujourd'hui, mais en ce moment même.
0: D'accord.
1: Je les ai eus il y a pas longtemps.
0: D'accord.
1: Aujourd'hui, je travaille dans la santé mentale.
0: Attends. Voilà. D'accord. Voilà. Alors la première question va être simple et aussi succincte. Enfin, expliquez-nous comment a été le premier jour où vous avez acté votre burn-out, où vous en avez vraiment fait acte, dans le sens, on peut y être depuis un moment, mais un matin, on arrive à se dire « je suis en burn-out ».
1: Eh bien, justement, parce que moi, c'était un matin.
0: Ah bon?
1: Oui, voilà. Donc, c'était un matin où, je me rappelle, c'est le 30 janvier exactement 2025, où, en fait, je me suis réveillée, mais des courbatures partout. Ouais, mais vraiment, ce poids lourd dans le corps, dans les jambes, dans les bras, je me suis vraiment demandé si j'avais pas une grippe au départ.
0: Oui.
1: Mais c'était bizarre comme symptôme pour une grippe. Bon, j'ai quand même eu du mal à aller chez le médecin parce que c'était pas dans ma nature de consulter un médecin tout de suite dès les premiers symptômes. Donc j'y suis allée et au moment où on me laisse entrer dans le cabinet, mon docteur me dit... Enfin, je me mets à pleurer déjà, beaucoup pleurer. Mmh. Alors, c'est très bizarre quand on a une grippe, on pleure pas comme ça. Et mon docteur m'a dit, je te l'avais dit Marine, ça fait un moment que tu es épuisée, mais que tu fermais les yeux.
0: D'accord. Voilà. Et c'est il a employé le mot burn-out.
1: Eh oui.
0: D'accord.
1: Voilà, c'était là le mot burn-out. Et après, ça a été encore plus, le mot a été d'autant plus prononcé le jour où j'ai fait ma première consultation auprès de ma psychologue.
0: D'accord.
1: Voilà.
0: Alors maintenant, ce serait intéressant de nous dire quelle a été la réaction de l'entourage privé.
1: Alors, mes parents, déjà, ils l'ont vu. Ils savaient depuis un moment que je travaillais trop, que je m'investissais beaucoup, que ce soit sur le pro ou dans la vie privée ou extra-professionnelle. Je faisais des journées de 12, voire plus, entre le pro, l'extra-pro, le privé. Ils

0: n'étaient pas étonnés et pour autant, ils n'avaient pas les mots. Ils me le disaient et puis des fois, non, enfin, moi j'étais dans le déni aussi. Marine, t'en fais trop, Marine, arrête-toi, tu vas voir. Et en fait, oui, du jour au lendemain, le corps, il a plus répondu.
1: D'accord. Donc, dans l'entourage privé, il n'y a pas eu un jugement, il y a eu simplement une constatation.
0: Tout à fait. Non, il n'y a pas eu de jugement là-dessus. Non, non.
1: Mais c'est important, parce que c'est peut-être aussi un des facteurs qui montre comment on peut plus ou moins et se reconstruire et passer cette épreuve par rapport à l'environnement, la réaction des environnements. Ensuite, il y a eu l'environnement professionnel.
0: Oui, tout à fait. Alors, au niveau professionnel, comment dire, j'avais déjà eu des périodes où j'étais en arrêt quelques semaines parce que j'étais fatiguée, mais pour moi, c'était bon, bah, ça va passer en fait. Mais c'était quelque chose qui. Je pense que c'était le burn-out qui s'installait déjà. Pour le coup, mon employeur était plutôt assez bienveillant. En me disant, bah voilà, Marine, prends le temps, tu reviens en forme. Et c'est ça aussi le paradoxe, c'est qu'on me disait, prends ton temps, mais en même temps, c'était en grosse partie, je dis pas qu'il y avait que ça, en partie à cause de mon environnement professionnel. Voilà.
1: Bon, on connaît, je dirais, le social,
0: Oui,
1: hein,
0: tout à
1: pour
0: fait,
1: parler de
0: oui.
1: ça comme étant un berceau et une culture du burn-out,
0: Oui,
1: quasiment.
0: c'est ça. Ah bah de toute façon, oui. Donc avant, j'étais conseillère en insertion professionnelle. Donc oui, déjà là, il y a beaucoup de social. J'accompagnais des personnes qui avaient mon âge aussi. Donc ça renvoie forcément à des choses où oui, c'était complètement ma situation parfois. Et oui, on a cet effet, je dirais éponge, éponge émotionnelle, très empathique, très, oui, très humaine. Et oui, enfin, il y a eu une déperdition après. Et oui, je suis tombée du jour au lendemain.
1: Oui, tout à fait, parce que, faut quand même le préciser, dans ces métiers, il y a une pression, parce qu'on vous demande quand même, je dirais, un travail, sans vous en donner réellement les moyens. On va pas
0: Complètement,
1: se mentir.
0: complètement, oui. Et ce qui est compliqué dans ce métier-là, c'est que oui, on travaille avec l'humain, mais on doit aussi répondre à des objectifs. Donc de remettre les personnes à l'emploi, où là, parfois, c'est compliqué, parce qu'on n'a pas forcément, comme vous disiez, les moyens, et on n'a pas non plus la baguette magique.
1: C'est ça. Et puis en plus, je pense qu'il y a de la pression qui est faite dans les hautes sphères.
0: Tout à fait.
1: Puis elle redescend, elle redescend, elle redescend, elle va
0: Oui.
1: jusqu'en bas. Ce qui veut dire qu'eux aussi sont sous pression. Donc c'est un environnement, allez, on va employer le mot, presque contagieux.
0: Complètement. Et très anxiogène.
1: Oui, très
0: Très
1: anxiogène.
0: anxiogène,
1: Ben
0: oui.
1: oui, parce que vous traitez avec un public qui est anxiogène aussi, hein.
0: Ah bah tout à
1: Ah
0: fait,
1: ben,
0: oui.
1: d'avoir toujours des gens qui sont en difficulté, c'est pas évident quand
0: Non, c'est
1: même.
0: pas évident et c'est surtout que c'est de pire en pire, en fait.
1: C'est ça.
0: Voilà.
1: Oui. C'est vraiment difficile. Voilà. Donc là, on va faire une petite pause musicale et nous retrouverons Marine sitôt après.

0: Voilà, Marine, maintenant, on va essayer de passer en revue les troubles qu'il peut y avoir et vous nous répondrez si oui ou non vous avez eu ces troubles-là ou peut-être d'autres auxquels on n'a pas pensé. Donc, on va commencer par les troubles cognitifs. Mmh. Les troubles cognitifs, on parle de troubles de la mémoire.
1: Ah oui, tout à fait. Oui, oui, oui. Et ça me desservait dans mon travail et même dans mon environnement privé.
0: Ça se passait comment à peu près ?
1: Alors j'oubliais des rendez-vous, j'oubliais des tâches administratives très importantes comme rendre des dossiers, rendre des bilans. Parfois même, ça avait des conséquences quand même, j'ai envie de dire, très graves entre guillemets, jusqu'à ce qu'un jeune n'est pas son allocation, son aide financière allouée.
0: Oui, ça impliquait les autres en
1: tout
0: plus.
1: Tout à fait, oui, oui.
0: C'est une triple pression.
1: Ah oui.
0: On parle de trouble de l'attention, c'est-à-dire qu'on ne peut pas se mettre sur quelque chose, c'est 30 secondes et on passe à autre chose, et 30 secondes et on passe à autre chose.
1: Tout à fait, oui, oui, oui.
0: Ça, la capacité à se mettre, à se concentrer, ben, c'est toujours de la concentration aussi. Trouble de la concentration.
1: Ah oui, ça j'ai eu, oui.
0: Et ça se manifestait comment au quotidien ? Ça vous étiez consciente ?
1: Au début, non. Je n'étais pas consciente parce que je suis quelqu'un de très maladroite aussi. Ça m'arrivait d'oublier des choses et d'avoir mon esprit qui divaguait aussi parce que je suis quelqu'un qui est entière et qui a toujours des idées, beaucoup de créativité. Mais ça a eu ses limites, en effet.
0: Oui, tout à fait. Et là, on parle des troubles des fonctions exécutives. C'est bien ce que vous avez dit juste avant, c'est-à-dire ne plus arriver à faire ces tâches de A à Z, comme par exemple qui peuvent avoir des impacts très importants, comme les allocations d'une personne. Donc vous aviez aussi ces troubles exécutifs.
1: Oui, tout à fait.
0: Et comment réagissait votre supérieur à tout ça?
1: Pour le coup, avec le recul, je ne sais pas. Mais je faisais en sorte de rectifier certains tirs. Uh-huh. Voilà. Mais non, je.
0: Est-ce que lui aussi avait les mêmes problèmes ?
1: Peut-être.
0: Je ne sais. C'est les vraies questions à se poser.
1: C'est une question que je me suis jamais posée, non.
0: Non, mais c'est intéressant.
1: Oui, oui, oui.
0: Parce que c'est un métier qu'on connaît comme étant beaucoup sous pression.
1: Ah oui, oui, oui.
0: On le sait. Ben, c'est la société qui est sous pression et l'emploi, c'est quelque chose de compliqué.
1: Oui.
0: Alors, on va parler des troubles psychiques. On parle d'une anxiété intense, d'une agitation anxieuse et aussi d'un débit de parole submergent. Il y en a qui ont ce qu'on appelle la logorrhée. C'est-à-dire qu'ils n'écoutent plus, mais ils parlent. Comme des moulins avant.
1: Alors, non. J'ai pas eu ce... Non, non. Pas du tout.
0: Et une agitation anxieuse, donc une anxiété intense.
1: L'anxiété, oui, mais pour le coup, qui m'immobilisait.
0: Ah, d'accord.
1: J'étais vraiment... J'écoutais, oui, en effet, mais sans forcément écouter. Ouais, non.
0: Et de l'irritabilité.
1: Ah oui, énormément.
0: On se reconnaît presque plus.
1: On se reconnaît plus et oui, ça, avec le recul, avec la thérapie que j'ai suivie, oui. Oui, oui, tout à fait.
0: Une chute de l'estime de soi.
1: Oui, estime, confiance, image, très dégradée. Et effectivement, on se reconnaît plus.
0: Donc ça faisait un moment déjà ou...
1: Oui, ça faisait un moment, mais c'était très près du jour où je suis tombée.
0: D'accord. Ok. Alors, après, on parle d'une réaction dépressive. Ce n'est pas une dépression, mais une réaction dépressive. Ben oui, on n'a pas la frite, on n'est pas en forme. C'est clair qu'on ne pète pas la forme. Donc, on a un état de tristesse, mais pas franchement un état dépressif, quoi.
1: Pour mon cas, ça a été dépressif.
0: D'accord.
1: Oui, oui.
0: Oui, oui, oui, on appelle ça un comportement parallèle, quoi.
1: Ah oui, là, c'était, oui, oui. C'était une conséquence, en tout cas. Le burn-out, enfin, la dépression était une conséquence de cette dépression. Mmh. Ah oui.
0: Et le désespoir.
1: Complètement. Ah bah là, on voit pas j'ai pas vu le bout du tunnel. J'ai été obligée de me dire, Marine, il faut prendre le temps. Même si on ne voit pas la lumière au bout du tunnel. Donc ça, c'était très dur à accepter, par contre.
0: Oui, j'allais dire à 26 ans, comment on vit ça ?
1: Ou 27 ans ? C'était très dur, parce que je n'ai jamais... j'ai toujours travaillé, même pendant mes études. Je ne me suis jamais arrêtée, et pour moi, de me dire de m'arrêter, c'était pour moi quelque chose de l'ordre. Il ne faut pas s'arrêter, parce qu'il faut être fort. voilà, il faut en faire plus pour être productif, pour être bien vu entre guillemets, parce que j'ai que ça comme mot là tout de suite, mais non, très dur. Moi qui suis vraiment une pile électrique, ouais, c'est très dur.
0: Quand on est jeune, c'est quand même difficile de se retrouver comme un petit vieux.
1: Pour le coup, vraiment, j'avais ce poids de... j'avais des douleurs qui faisaient que oui, c'est pas des douleurs que je dois avoir à 26 ans.
0: C'est ça. Maintenant, on va faire une petite pause musicale et on retrouvera Marine juste après.

0: la marine. De nouveau, on va continuer sur les troubles physiques. Alors, on parle de crise de larmes.
1: Ah oui?
0: Mais vraiment instantanée comme le dessert. Hein.
1: Alors là, pour le coup, je les ai eues le jour où je suis allée voir mon médecin.
0: D'accord.
1: Après, je n'en ai plus eu.
0: D'accord.
1: Parce que j'étais comme dans une forme de sidération. Enfin, je suis en dépression, c'est là, mais pour autant, je pleure pas. J'ai des émotions, mais je suis quand même triste. J'ai eu des idées noires aussi. C'était un moment de flottement que même des fois aujourd'hui j'ai du mal à expliquer. Hein, voilà. Et ouais, non, je me reconnaissais plus à ce moment-là et physiquement non plus. Physiquement parce que j'ai perdu du poids aussi.
0: Ah oui, ça oui.
1: Du jour
0: oui,
1: au lendemain,
0: il
1: voilà,
0: ouais. Y a les deux symptômes, soit une perte de poids, soit une prise de poids.
1: Non,
0: y a les
1: pour
0: deux.
1: Le coup, c'était une prise de poids et ouais. Je me suis retrouvée en sous-poids.
0: Oui, c'est ça, oui.
1: Voilà. Et il y a eu les aussi, j'ai été sous antidépresseur et ça ne m'a pas du tout aidé à reprendre de l'appétit.
0: Non, ça, on essaye de l'expliquer aux médecins, mais ils ont de la peine à entendre. L'antidépresseur n'est pas un médicament pour les gens qui sont en burn-out. Ça ne va pas du tout comme traitement, mais allez expliquer ça aux médecins, ils ont de la peine à faire la différence entre dépression et burn-out, d'autant qu'il faut savoir quand même qu'il y a 66% des médecins qui sont en burn-out. Pour diagnostiquer les autres, c'est pas facile. C'est quand même très compliqué. On est dans une situation complexe. Par contre, on parle de plus de sommeil. On n'a plus de sommeil, on dort très mal.
1: Alors ça, c'était avant de chuter.
0: D'accord.
1: Et je dormais quasiment... Sur 24 heures, je dormais entre 16 et 18 heures après. Mais ça, c'est l'effet de la dépression.
0: D'accord.
1: Voilà.
0: Mais avant, comment c'était le sommeil avant la
1: avant,
0: chute
1: c'était très aléatoire, mais je dormais très peu. Parce que je ruminais ma journée, je ruminais les paroles que j'avais dites. Est-ce que j'ai fait ça? Est-ce que j'ai pas oublié ça, ici et ça? Est-ce que j'ai bien fait de parler à telle personne, de tel sujet? En fait, c'était une remise en question H24 de tout ce que j'avais fait dans une journée et même de plusieurs journées. Et je me projetais même sur mes demain, qu'est-ce que je vais faire comme tâche.
0: Oui, mais c'était en fait, c'est un tsunami intérieur.
1: Complètement, complètement.
0: C'est le cortisol. Hein. Donc l'adrénaline, c'est l'hormone du stress qu'on a quand on est sous pression de manière courte. Et puis ensuite, il y a le gros lourd qui arrive derrière le cortisol. Et quand on est sans arrêt sous adrénaline et cortisol, le cerveau finit par ne plus arriver à gérer et à régler les récepteurs du cerveau n'arrivent plus à régler les hormones et ça coupe le sommeil.
1: Complètement.
0: Il n'y a plus d'hormones de mélatonine qui viennent, il n'y a plus rien, donc on ne dort plus.
1: Et
0: moins on dort, plus on est fatigué. Et plus on est fatigué, moins on dort.
1: Ah oui, mais c'est un cercle vicieux.
0: C'est vraiment un cercle vicieux.
1: Oui.
0: Et alors, effectivement, à la chute, là, par contre, alors ça, c'est des symptômes qui sont arrivés à beaucoup. C'est d'arriver à dormir 15, 16 heures, 17 heures.
1: Oui. Et en plus de ça, j'étais encore fatiguée.
0: Oui, voilà.
1: C'était
0: oui.
1: Là aussi un autre cercle vicieux qui s'installait.
0: Oui. Oui, mais c'est une manière de redonner au corps toute sa puissance parce qu'il faut du sommeil pour revenir bien.
1: Mais c'est difficile de l'entendre quand on est dedans.
0: Ah ça, alors là, c'est quasi impossible.
1: Oui.
0: Après, on parle de manifestations somatiques. Alors, manifestations somatiques, plainte ou douleur, c'est très ambigu. Il faut que j'essaye d'expliquer ça de manière plus claire possible. En fait, on a des douleurs, douleurs abdominales, douleurs musculaires, aux articulations, en particulier des douleurs dorsales, des ulcères, des troubles gastro-intestinaux, des troubles alimentaires. Et puis, en fait, on va voir le médecin. On a vraiment ces troubles, on peut avoir une infection urinaire, mais le médecin ne trouve pas la cause, il ne voit pas, il n'y a rien. En fait, c'est la surcharge d'hormones de stress qui déclenche des tas de malfonctionnements dans notre corps.
1: Alors ça, pour le coup, ça me parle énormément parce que, en fait, effectivement, le corps, il a ses réactions. Moi, j'avais des douleurs musculaires, faire quelques pas dans la journée, c'était compliqué. Je le faisais parce que je devais m'occuper de mes chats, donc entrer, sortir mes chats. Et en fait, ce qui est compliqué quand on se rend chez le médecin, c'est que on parle de symptômes. Effectivement, on fait des examens, des analyses, ça ne se voit pas, et c'est compliqué d'expliquer quelque chose qui est invisible.
0: C'est ça. C'est ce qu'on appelle les douleurs somatiques.
1: Oui, et je me sentais même si mon médecin était compréhensif, j'avais toujours peur j'avais peur d'être folle. J'avais peur de ne pas être légitime aussi à avoir mal, puisque ça ne se voyait pas.
0: Mmh.
1: Qu'on me dise, Marine, tu fais du cinéma, non.
0: C'est ça.
1: Non, voilà. Mmh. Ouais.
0: Ah, mais il y a des cas de personnes qui ont beau faire tous les examens du monde, les médecins ne trouvent pas. Et des vrais, entre autres, je parle d'infection urinaire parce que ça a été mon cas, mais j'ai fait tous les hôpitaux spécialisés et tout, ils n'ont rien trouvé du tout. Et ça s'est arrêté à partir du moment où je n'étais plus sous pression et où au moment où je me suis reconstruit après mon burn-out.
1: Ah, oui, tout à fait.
0: Donc, c'était inexplicable. Le cholestérol, pareil, j'avais un taux.
1: Oh, ça me parle.
0: Démentiel.
1: Oui, oui.
0: Et on me donnait des médicaments et il augmentait encore le taux. C'est encore pire. Et donc, depuis que j'ai une hygiène de vie différente, ben, tout est revenu dans l'ordre.
1: Ah, mais comme quoi, tout est dans le corps aussi. Alors, tout pour est le dans coup, le corps. Je parlais quand même d'état émotionnel, du coup, avec ma psychologue qui m'a carrément envoyé voir un psychiatre.
0: Oui, oui.
1: Et pour le coup, j'ai eu cette chance très très rapidement que dans ce burn-out-là, on m'a diagnostiqué bipolaire. Donc il y a eu le burn-out, la bipolarité qui sûrement était là avant, mais l'un a nourri l'autre.
0: Oui, et puis oui.
1: D'où l'état dépressif qu'on a
0: oui.
1: mis dessus.
0: Bipolarité est souvent... Je ne suis pas médecin, donc je peux guère... Par contre, par expérience, je sais ce que ça veut dire. Est souvent une conséquence du burn-out en gros.
1: C'est pour ça, l'un a nourri l'autre. Oui,
0: voilà, l'un a nourri l'autre.
1: Voilà.
0: Parce que la bipolarité, c'est quelque chose. Alors, ma psychiatre m'a dit, 3 ans après mon burn-out, c'est bon, vous n'êtes plus bipolaire, elle a été guérie parce que vous avez pris une hygiène de vie. Oui, cocotte, parce que je ne suis plus sous pression, je ne suis plus en burn-out. Donc, en quelque sorte, à l'époque, elle m'a répondu, c'était pas en France, mais c'est égal, elle m'a répondu, de toute façon, il faut bien qu'on mette quelque chose sur le certificat médical.
1: Tout à fait.
0: Parce qu'il y a ça aussi. Donc, ils peuvent mettre souffrance au travail. Mais souffrance au travail, ils se rentrent dans des considérations qui peuvent être, on va dire, dangereuses.
1: Mais la limite est fine quand même dans ce cas de figure-là.
0: C'est ça.
1: Oui.
0: Et donc, ils préfèrent avoir un diagnostic sur l'individu. Comme ça, tout le monde il est content, tout le monde il est beau, tout le monde il est gentil.
1: Mais non, mais ça se passe pas comme ça.
0: Mais voilà, mais c'est un petit peu. Après j'ai dit longtemps après à la psychiatre qui est dans l'association, on m'avait diagnostiqué il y a 15 ans bipolaire. Elle me regarde, elle éclate de rire. Et elle dit, si toi tu es bipolaire, alors écoute franchement, la planète est bipolaire. Donc il faut arrêter quoi.
1: Ah bah oui. Mais pour autant, on m'a mis cette casquette là.
0: Oui.
1: Et ça m'a beaucoup parlé, ça m'a aidé à avancer aussi. Mais pour autant, bipolaire ou pas, c'est un burn-out que j'ai traversé.
0: C'est ça.
1: Voilà.
0: C'est ça. C'est-à-dire
1: les deux sont différents, même si l'un nourrit l'autre.
0: C'est ça. C'est-à-dire qu'effectivement, être en burn-out, c'est vivre de la bipolarité.
1: Complètement.
0: C'est-à-dire être très en haut, très en bas, très en haut, très en bas, très en haut, très en bas. On est bien d'accord. Mais voilà, l'œuf ou la poule.
1: Oui, c'est vrai.
0: La poule ou l'œuf, qui commence quoi. C'est ça la vraie question. Après, on parle de réduction des défenses immunitaires, style il passe une grippette, n'importe quoi, un truc, une gastro, c'est pour nous.
1: Non.
0: Voilà. Et puis, là, il y a des médecins, mais c'est pas encore partout comme ça, qui font des tests du taux de cortisol. Et s'il est élevé, c'est vraiment un burn-out, on peut l'affirmer. Parce que c'est un taux de cortisol élevé. Mais il y a peu de médecins qui font ça.
1: Alors, pour le coup, non. J'ai pas eu ça, non. Non.
0: Voilà. Ensuite, on parle de changement dans la motivation.
1: Zéro motivation, mais par contre, j'avais cette envie de m'en sortir.
0: Oui.
1: Et j'avais cette motivation très minime quand même, parce que on reste quand même dans un état très très très très grave, parce que franchement ce burn-out était sévère, celui que j'ai subi. J'avais quand même de la motivation pour aller chez le médecin, mon psychiatre et ma psychologue.
0: C'est bien déjà.
1: C'est la seule motivation que j'avais.
0: Mais professionnellement parlant.
1: Professionnellement, quelques mois plus tard. J'y suis retournée parce que j'en avais marre, je me sentais pas utile parce que c'était pas moi. J'y suis retournée et rechute derrière.
0: Pour rechute aussitôt. Rechuter. Non, mais c'est intéressant de dire ça.
1: J'ai rechuté, j'ai voulu recommencer parce que c'est vraiment un métier. Je savais que j'étais faite pour ça, c'était ma passion. Je me suis formée pour ça. J'y suis retournée une deuxième fois et j'ai fait 2 jours. Et je ne suis plus retournée.
0: Et j'allais dire, on peut reprendre une activité, mais il est recommandé de ne pas prendre ni dans le même lieu, ni dans le même secteur.
1: Ah, pour le coup, je n'avais pas compris la leçon, mais il fallait que je passe par là, par contre.
0: Oui, voilà. D'accord, ça c'est les médecins, ceux qui sont bien formés au burn-out, expliquent aux patients qu'effectivement, il ne faut pas retourner ni dans le même lieu, ni avec les mêmes fonctions. En tous les cas, il faut un changement.
1: Il y a eu des changements, voilà, j'avais des charges de travail moins lourdes et puis j'ai repris un mi-temps thérapeutique.
0: Oui.
1: Voilà. Donc ça, c'était le premier retour. Le deuxième retour, par contre, c'était totalement différent, où là, j'étais presque sur un temps plein, sur un mi-temps thérapeutique.
0: Ah, d'accord.
1: Donc là, merci, au revoir, je suis partie.
0: Oui, d'accord, oui, je
1: voilà,
0: vois.
1: Très, très... Et les rechutes étaient plus dures que la première chute.
0: Ben, c'est ça. Quoique, je dirais, elles sont plus difficiles, d'accord, parce que ben, on n'a pas envie de retomber. Par contre, on est plus rapide dans la réaction.
1: Ah oui, bah
0: ah oui,
1: mon
0: parce
1: corps,
0: qu'on sait de quoi on parle. Hein.
1: Oui, mon corps savait, mais pour autant, très difficile à encaisser. Moi, oui. Je l'ai très mal vécu. Ouais.
0: Oui, ouais. Ça, je comprends. Ensuite, on parle de changement de comportement, ben, repli sur soi.
1: Oui, et j'ai eu l'effet masking aussi. Où je l'ai beaucoup eu avant de tomber en burn-out, où je faisais genre que tout allait bien. Et j'ai repris ce mode de fonctionnement pour dire que ça allait de nouveau mieux. Et pour cacher aussi mes émotions, ce que je ressentais vraiment. Parce que voilà, ça va sur le mieux, donc ça va mieux, point.
0: Mmh. Oui. Et on parle d'attitude impersonnelle, détachée, négative, voire cynique.
1: Oui, tout à fait.
0: Ça, c'est... Et c'est peut-être ce qu'il faudrait mettre en avant comme symptôme, parce que quand on nous dit qu'il y a des profils burn-out, par exemple, hein, donc il faudrait se comporter différemment. Alors, la grande question est de dire, est-ce qu'il faut être impersonnel, prendre la distance, être cynique? Alors, à ce moment-là, on développe carrément, je dirais, une politique de burn-out, c'est-à-dire que le travail, on s'en fout un peu, on est un peu gris devant, on est un peu triste, on est un peu... C'est vraiment une drôle de façon d'appréhender les activités, non ?
1: Oui, oui, oui. Après, je pense que c'est aussi une question de posture professionnelle à avoir, sans pour autant ne plus être dans l'émotion, en fait.
0: Oui, et puis d'un autre côté, ne pas être dans l'émotion... Je trouve qu'il y a des métiers, c'est des vocations quand même.
1: Ah oui, bah ça oui, je suis complètement d'accord. Mais pour autant, c'était ma vocation. Mais vraiment, le souci que j'ai eu, et c'est une erreur à ne plus refaire, voilà, c'est de... Je sors du travail, je ne l'emmène pas avec moi.
0: Oui, voilà. D'accord. Mais voilà.
1: C'est difficile dans les métiers, dans le social. Et
0: d'accord,
1: j'ai envie
0: dans
1: dire,
0: la médecine aussi.
1: Oui, oui, oui.
0: Le médecin, alors il ne prend pas avec, d'accord. Mais bonjour, alors qu'on leur fasse une formation pour ça, il faudrait faire
1: oui,
0: une formation.
1: Oui, oui.
0: Parce que
1: de posture ça, professionnelle.
0: Voilà, ça demande à être travaillé. Et puis, il y a ce qu'on appelle des comportements addictifs. Ça peut être voir des films en boucle sur YouTube, ça peut être l'alcool, ça peut être les médicaments, ça peut être des drogues dissociantes, quelles qu'elles soient. En fait, c'est quelque chose qui nous redonne de la dopamine quand on est absolument dans le trou.
1: Alors, pour le coup, dans le trou, non. Ah si, j'aimais bien dormir parce que voilà,
0: non,
1: au moins ça,
0: ça
1: me coupait mon cerveau.
0: Non.
1: Voilà. Mais
0: ça,
1: par
0: c'est...
1: contre, avant de tomber, c'était alcool,
0: oui.
1: Cigarettes,
0: oui.
1: Et médicaments.
0: D'accord, oui.
1: Pour tenir le coup.
0: Ben voilà, c'est ça. Et il y a des gens qui font très long avec ça.
1: Ah oui. Ah, moi, ça ne me dérangeait pas et puis ça voilà. Me permettait de me couper de tout.
0: C'est ça, oui. C'est très, aussi, ça, c'est très important d'en parler parce que ça peut être différentes façons. J'ai rencontré des gens, ils regardaient des films en boucle. Ils ne dormaient pas de la nuit, mais ils regardaient des films en boucle. D'autres, ben, ils ne pouvaient pas faire autrement que de se descendre 2-3 topettes le soir. Oh, pas méchant, hein, parce que c'est même socialement assez accepté, on va dire ça comme ça. Ou fumer des pétards ou des trucs comme ça, mais uniquement pour être dissocié complètement.
1: Complètement.
0: C'est
1: oui.
0: Ce qu'on appelle des drogues dissociées de cet état de mal-être. Quoi.
1: C'est ça. Et moi, pour le coup, j'avais les trois où j'étais très addicte. Et je l'ai compris après que oui, il y a eu ce côté alcoolique. Cigarette, et ben oui, bon bah voilà.
0: Ça va avec.
1: Et les médicaments, c'était des médicaments qui m'étaient prescrits quand j'avais des douleurs au ventre parce que je suis atteinte d'endométriose et je m'en servais aussi pour compenser.
0: C'est ça.
1: De façon à me dissocier en fait.
0: C'est ça. C'est ce qu'on appelle une drogue dissociante. Voilà. Eh bien, on va faire de nouveau une petite pause musicale et on retrouvera Marine.

0: Alors, Marine, maintenant, la dernière question est la question où on va vous laisser vous exprimer pleinement. Et le après, c'est comment chez vous?
1: Alors, le après, moi, le après, c'est aujourd'hui. Parce que c'est voilà, je suis tombée le 30 janvier 2025 et j'ai compris que ça allait mieux du moment où je suis partie de mon travail. Donc, j'ai été licenciée pour inaptitude.
0: Ah là là.
1: Il n'y a pas eu le mot burn-out, mais en même temps, la bipolarité ressort un peu. Donc, voilà. Mais je voulais vraiment partir pour inaptitude et pas pour autre chose, parce que c'était une manière pour moi de faire mon deuil, entre guillemets, et de me dire, oui, ok, je suis inapte. Oui, je suis reconnue comme travailleur handicapé aujourd'hui. Voilà. Et le après, c'est aujourd'hui, ce après, j'en fais ce que j'en veux, parce que j'exerce pour moi-même. Voilà, j'ai écrit ce livre justement, c'était ma thérapie, donc j'ai commencé à l'écrire ouais, à partir de janvier au final, hein, donc c'était ma thérapie et le après, je l'écris aussi. Voilà,
0: D'accord.
1: et aujourd'hui, je suis comblée, je me sens aimée, je suis aimée à nouveau. J'ai appris que la vie avait fait le tri aussi dans mes relations et j'en suis très contente. Il y a des personnes toxiques qui sont parties, d'autres qui étaient parties qui sont revenues, d'autres qui sont restées. Et je remercie ce burn-out aujourd'hui, même si c'était très très dur. Je suis encore dans ma reconstruction parce qu'il n'y a rien qui n'est acquis au final dans la vie. Et ouais, je dirais pas que je suis fière de l'avoir traversée, mais quelque part, il fallait que je passe par là. Et tant mieux si c'était dès mon plus jeune âge, entre guillemets.
0: Oui, c'est ça.
1: Parce que j'ai appris beaucoup de choses de la vie très tôt. Voilà.
0: Bah, disons, c'est peut-être plus pérenne d'avoir un burn-out entre 20 et 30 ans qu'entre 50 et 60 ou entre 40 et 50.
1: Oui, parce que c'est très compliqué
0: Ah bah oui.
1: de. Oui, et puis en fait, moi, pour moi, le burn-out, surtout, c'était pas. Moi, le burn-out, je le voyais comme quelque chose de j'en ai marre de mon patron, je retourne le bureau, je laisse ma démission et je vais voir ailleurs. Non. Et en fait, je me suis rendu compte que c'était tellement plus profond et vicieux dans la manière ça s'installe dans le quotidien que je me suis dit, les personnes qui le vivent, par exemple, effectivement, à 45-50 ans, je pense que c'est encore plus difficile
0: Oui.
1: que nous, les jeunes. Et encore. Je sais pas.
0: Je
1: Je ne sais pas.
0: dirais, pour tous les témoignages de jeunes qu'on a eus, parce qu'on en a eu plusieurs, hein, qui ont eu des burn-out à 20 ans, 25 et autres, tous les témoignages qu'on a eus, la grande différence entre les personnes qui ont, alors, je dirais, on va faire plus large, entre 20 et 40, la différence avec les 40-60, c'est qu'entre 20 et 40, il y a cette impression, ou en tout cas cette certitude, on va rebondir.
1: Ah oui.
0: Quelque
1: Oui,
0: part. On a la vie devant nous. Hein? Entre 40 et 60, on est déjà socialement mal représenté pour pouvoir changer de métier, recommencer quelque chose à
1: C'est un
0: zéro.
1: contexte social qui
0: C'est
1: n'est pas le même que
0: beaucoup
1: nous,
0: plus
1: les jeunes.
0: difficile, hein? Beaucoup plus difficile. Donc, je dirais pas que c'est plus facile, je dirais pas que c'est plus simple, parce qu'il y a des gens de 20 à 30, j'en ai croisé, pour eux, ça leur a détruit leur vie, hein. Il y en a, ils se sont vraiment mis dans des mauvaises situations, très mauvaises situations, financières, entre autres. Mais quand même, c'est vrai que, alors quand je dis bien entre 20 et 40, la différence entre 40 et 60. Maintenant, il faut qu'on prenne en considération qu'il y a aussi des burn-out entre 10 et 20.
1: Ah oui. En fait, ce qui est différent, je pense, en fonction de l'âge, c'est comment on se reconstruit derrière.
0: Voilà. Et entre 10 et 20, c'est vraiment délétère.
1: Ah oui.
0: C'est-à-dire que là, il n'y a pas une base construite. Donc, c'est un énorme cratère sur lequel on est. Ça a explosé depuis le début. Olivier Hamant, qui a expliqué là-dessus que le burn-out est vraiment chez les gens de plus en plus jeunes, expliquait que maintenant, on voit même des suicides d'enfants de 6 ans.
1: Oui, très de plus en plus tôt.
0: Je pense que voilà, je veux pas faire des catégories ni une globalisation de la situation, et je suis pas apte à le faire. Mais dans ce que j'ai vu, oui, les gens de 20 à 40, ben, ils peuvent se reconstruire parce que d'abord, ils ont eu du solide en dessous. Mm-hmm. Et puis, ensuite de ça, ils ont quand même, effectivement, du temps devant. Parce que là, vous avez des projets par rapport à votre après.
1: Ah oui, oui. Ben, moi, je me forme pour travailler dans la santé mentale, donc prévenir justement du burn-out. Donc d'intervenir en entreprise, en école, donc école, collège, lycée, et même au-delà dans les études supérieures, mais aussi auprès des familles, parce qu'il existe aussi le burn-out parental. D'ailleurs, il y a plein de formes de burn-out. Je pense notamment aux jeunes, il y a le burn-out numérique, digital, qui apparaît. Et d'ailleurs, le téléphone, c'est la première source de dépression chez les jeunes, des 16-24, il me semble. Donc voilà, moi, le après, c'est de sensibiliser, de prévenir, informer, pour réduire cette incidence aussi. Parce qu'elle est réelle, tabou mais réelle. Et pour avoir un peu fait le diagnostic dans mon entourage, sur 10 personnes, j'en connais presque la moitié qui ont fait un burn-out ou qui y sont. Voilà.
0: L'association Ralentir pour vivre fait de la sensibilisation et de la formation aussi dans les écoles. Et on nous a confié à peu près 150 jeunes entre l'année dernière et cette année. Et on a remarqué que oui, on nous parle de 15% chez les adolescents. Et c'est à peu près ce qu'on a remarqué. C'est-à-dire qu'en gros, il y avait deux personnes en burn-out sur une classe de 15.
1: Oui, oui.
0: Et qui venaient nous le dire à la fin de la séance. Parce qu'on fait des séances qui sont basées sur un film de l'INRS. C'est assez simple. C'est simplement expliquer ce que c'est, le burn-out en soi, que c'est une question physique avec, qu'on a à régler déjà avec le corps. Quand bien même psychologiquement, on s'est peut-être boosté, tout ça c'est OK. Nous, on rentre pas dans la psychologie, d'accord ? Eh bien oui, les jeunes, il y en a à peu près 2 par classe qui sont en situation de burn-out.
1: C'est déjà trop.
0: Oui, et qui sont diagnostiqués dépression. Et qui sont soignés avec des antidépresseurs et qui nous disent que ça ne fait rien. Donc, nous, on ne fait que de constater. Donc, c'est vrai que, oui, c'est... Alors, ce qui est important que des personnes comme vous se forment et puis mettent ça en avant, ce qui est important, c'est que ce n'est pas pris au sérieux jusqu'à maintenant.
1: Non.
0: Puis, quand on parle de santé mentale, il y a aussi le point que j'aime bien mettre en avant. Santé mentale induit le fait que c'est la personne qui a un problème.
1: Oui, et surtout, ce que j'ai remarqué pendant cette expérience, c'est que j'avais peur. J'avais peur, mais il y avait aussi des personnes qui disaient oui, mais c'est bon, Marine, c'est du cinéma, c'est des états d'âme. Non, une dépression, ce n'est pas des états d'âme.
0: Non. Et puis attention, c'est pas la maladie de l'individu,
1: non.
0: C'est la maladie d'une société, d'une organisation de société.
1: Complètement.
0: C'est-à-dire qu'on nous a mis dans la tête la concurrence, la compétition, la performance. Donc on est avec ça et on est programmé. Et ensuite on dit c'est les gens qui pètent les plombs. Oui, d'accord, mais vous avez fait une mauvaise programmation.
1: Tout à fait, je suis
0: donc,
1: d'accord.
0: Donc là, il y a tout ça qui, oui, enfin. En tous les cas, merci d'avoir pris contact avec nous.
1: Merci.
0: On est ravis de vous avoir rencontré. Et puis, on vous dit à très bientôt parce que vous serez l'invité de la prochaine émission à Contretemps. C'est à vous en direct.
1: Merci beaucoup et à bientôt.
0: Merci, chères auditrices et auditeurs, de votre écoute et à bientôt.

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0: Salut à tous, auditrices, auditeurs de Radio Gemozo, bienvenue sur nos ondes, plaisir de vous retrouver pour cette nouvelle émission de votre jeudi Les Années Bonheur. Soyez nombreux à l'écoute pour ce rendez-vous hebdomadaire. Salut à tous les amis qui nous suivent sur les réseaux sociaux et sont nombreux. Nous sommes jeudi 24 septembre, vous êtes avec Gélou et Lia en direct jusqu'à 17h. Bonjour Lia.
1: Bonjour Gélou.
0: Comment vas-tu?
1: Mais comme tous les jeudis à 16h.
0: Comme tous les jeudis à 16h. On se retrouve
1: bien.
0: Tous les deux.
1: Oui.
0: Et alors
1: tous les
0: aujourd'hui,
1: deux.
0: On est tous les deux tout seuls.
1: Mais oui, tous les deux tout seuls dans les locaux, mais avec tous nos auditeurs qui nous
0: avec
1: écoutent.
0: Avec tous nos auditeurs. Bien sûr. Alors, pour cette émission, j'ai le plaisir de recevoir par téléphone un ami artiste chanteur de la région Alsace.
1: Oui.
0: Jean-François Valence.
1: Oui.
0: Alors, Jean-François va nous parler du concert hommage à Franck Michael qu'il va donner au Casino de Busson le 25 octobre prochain.
1: Et dont tu auras le privilège de faire la première partie, si je ne m'abuse.
0: Voilà, je ne voulais pas le dire, je suis humble. Avec plaisir, je ferai la première partie.
1: Quel honneur.
0: Je remercie déjà Jean-François d'avoir accordé ce plaisir, ce bonheur, cet honneur.
1: Oui.
0: Donc, c'était un concert organisé par la Société des Fêtes de Busson, avec son président Manu Figueredo.
1: Oui.
0: Il sera également sur notre antenne dans quelques instants.
1: D'accord.
0: Alors, pour nous écouter, le 107FM, bien sûr, et en streaming, dont le lien est sur notre page Radio Gemozo.
1: Tout à fait, et aussi depuis l'application Les Radios Associatives, depuis votre smartphone, gratuitement.
0: Voilà, c'est formidable.
1: Mais oui.
0: C'est formidable.
1: Plus d'excuses.
0: Pour réagir, vos messages Facebook, c'est sur nos pages Radio Gemozo et Gemougel officiel.
1: Ouais.
0: Pour nous appeler en direct, 03 29 62
1: 40 40.
0: Formidable. Alors, avant de retrouver Jean-François Valence, je reçois maintenant Manu Figueredo, président de la Société des Fêtes de Busson.
1: Oui.

0: Voilà, bonjour Manu.
1: Bonjour Gilles et bonjour tous les auditeurs.
0: Bonjour Manu, tu vas bien?
1: Oh bah moi ça va impeccable, écoute, moi je suis au soleil du Portugal là en ce moment, donc va impeccable.
0: Tu es toujours en vacances, chanceux.
1: Ah, je suis toujours en vacances, on se ressource un peu avant les prochaines animations, voilà.
0: Exactement, ça fait du bien.
1: Oui, c'est sûr.
0: Alors après-midi je suis avec Lia.
2: Bonjour,
1: oui,
2: Manu.
1: Bonjour Lia.
0: Lia qui réalise mes émissions tous les jeudis, toi des années bonheur. Voilà, elle a une belle voix, elle est toute jolie. Voilà, tu vois, je suis bien entouré.
2: Que de compliments.
1: Oui. On aurait bien aimé être avec toi, mais bon, voilà.
0: Oui, bien sûr, ouais, c'est vrai que oui, mais peut-être une prochaine fois, on ne sait.
1: Ouais, il n'y a pas de souci.
0: On ne sait jamais, hein, c'est vrai.
1: Voilà.
0: Voilà, donc Manu, alors donc tu organises ce concert le 25 octobre prochain.
1: Oui, tout à fait.
0: Au casino de Luçan.
1: Au casino. On organise en partenariat avec le casino. Faut pas l'oublier. Hein,
0: bien sûr.
1: En partenariat avec le casino. Hein.
0: Oui.
1: Voilà, un très beau concert, je pense, avec les plus belles chansons de Franck Michael, interprétées par Jean-François
0: Valence. Voilà.
1: Voilà.
0: Tout à fait. Ouais. Ça va être une belle soirée.
1: Une belle fin d'après-midi surtout. Hein,
0: oui, une belle fin. Oui, c'est plus ça. Oui, c'est vrai.
1: Oui.
0: C'est à partir de 15h, hein, on le rappelle,
1: voilà,
0: c'est à partir de,
1: tout à fait.
0: De 15h, donc voilà, au casino de Bussan. Alors, est-ce qu'on peut rappeler, est-ce qu'il y a encore deux places? Est-ce qu'on peut donner donc à l'antenne les numéros de téléphone pour...
1: Pas de souci, hein, il y a encore de la place, ça réserve, mais il y a encore de la place. La salle de spectacle du casino est assez grande, donc vous pouvez toujours continuer à réserver, il n'y a pas de souci. Hein.
0: D'accord, c'est formidable. Hein. Non, mais je connais bien la salle du casino de Bussan pour être venu quelques fois, hein, Manu.
1: Oui.
0: Hein, donc, les concerts que tu as organisés, c'était... Alors, moi, j'aime bien parce que c'est toujours sympa. Il y a toujours un bel accueil.
1: Ah ben, nous, c'est notre priorité d'accueillir les gens comme il faut. Hein, donc, on fait toujours attention à avoir un bel accueil, être aux petits soins pour toutes les personnes, voilà.
0: Ben ça, je peux le dire, je peux le confirmer. Donc, je suis venu plusieurs fois. Hein, la dernière fois qu'on s'était vu, c'était Tom Matisse, un autre artiste. C'était Tom Matisse,
1: Oui, vous avez eu le plaisir d'avoir dans vos studios aussi.
0: Bien sûr, oui, on avait fait une émission ensemble aussi.
1: Oui.
0: Donc, je vais redonner les numéros de téléphone pour nos auditeurs, hein, pour la réservation de cette matinée, hein, à partir de 15h au Casino de Bussan. Alors, il y a le 06 89 31 21 14.
1: C'est ça.
0: Et il y a aussi le 06 48 03 07 32.
1: C'est ça, oui.
0: Voilà.
1: Impeccable, donc n'hésitez pas à appeler, il y a encore de la place et pour passer un bon moment, je pense qu'il y aura au moins 3 heures de spectacle. Hein. Avec toi bien sûr, Gilles, hein, on va avoir le plaisir de t'écouter chanter.
0: Aussi. Bien sûr, c'est vrai que bon, je fais la première partie de Jean-François, puis bon, je le remercie aussi Jean-François, c'est vraiment très sympa lui de. On se connaît depuis longtemps et Jean-François.
1: Que
0: je puisse faire la première partie hein, de son concert, dont j'ai 6 chansons que j'ai préparées, voilà, dont une de Franck Michael aussi.
1: C'est super.
0: On s'est mis en accord avec Jean-François.
1: Après, faut dire aussi que Franck Michael, on a failli le faire venir à Bussan au casino.
0: Ah ouais.
1: On avait signé les contrats et tout, et puis dans les moments-là, il était déjà malade, donc il est tombé malade et on n'a pas pu l'avoir. Donc, il y en avait eu beaucoup qui étaient déçus, mais voilà. Donc maintenant, on sait ce qui est arrivé à Franck Michael au mois de juin, hein, le 12 juin. Donc,
0: bien sûr.
1: Maintenant il nous reste plus que ses chansons. Hein, voilà. Et j'espère que le public sera présent pour chanter ses chansons Jean-François.
0: Et puis, c'est vrai que Franck Michael était bien connu dans le Grand Est. Le Grand Est, enfin, bien sûr, la région Alsace, les Vosges, il est venu plusieurs fois en Alsace. Moi, j'ai eu l'occasion de le voir en concert en Alsace, dans les Vosges. Il y a quelques années, bien sûr. Hein, il nous reste, comme tu dis, il nous reste ces belles chansons romantiques.
1: Voilà.
0: Hein, voilà
1: oui, oui. Et puis bon, c'est pas que pour les femmes, hein. Les hommes aussi peuvent venir. Hein.
0: Oui, bien sûr.
1: C'est pas que pour les femmes, c'est des chansons d'amour, donc c'est pour les deux, quoi. Voilà, voilà.
0: Oui, bien sûr. Non, mais c'est vrai que moi, je sais que je suis fan de Franck Michael. J'ai connu ses premières chansons dans les années 80, tu vois.
1: J'ai connu les premières chansons, San Angelo, entre autres.
0: Hein, oui, San Angelo.
1: La première que j'ai commencé à écouter, donc voilà, donc. C'est des belles chansons, hein.
0: Oui,
1: on connaît sa carrière, hein,
0: bien
1: Franck,
0: sûr, donc, une grande carrière, hein. Il a fait l'Olympia, le Palais des Sports à Paris, il a fait des grandes salles, hein. C'est vrai que
1: oui.
0: Un très grand artiste.
1: Et puis vous verrez, Jean-François vous en parlera encore mieux que moi de Jean-François. Lui, il l'a connu, il a chanté avec.
0: Donc, avec, oui, bien sûr, ouais.
1: Et donc
0: Jean-François,
1: donc lui, il vous en parlera plus longuement.
0: Hein. Bien sûr, Jean-François va le recevoir dans un instant, hein. Le temps de passer une petite chanson, mais enfin Manu, je voulais te remercier. Voilà, quand j'avais préparé cette émission avec Jean-François, je me suis dit, tiens, ce serait bien que Manu intervienne sur cette émission.
1: Ah ben c'est gentil, Gilles.
0: Ça me fait plaisir de te recevoir.
1: Comme nous, on a plaisir à te recevoir à Bussan aussi à chaque fois qu'on a des concerts. Et j'essaierai d'en avoir encore d'autres et de t'accueillir encore. Il n'y a pas de souci.
0: D'accord.
1: Voilà,
0: c'est gentil, Manu. Bah écoute, merci de ta participation pour cette émission. Je te souhaite encore. Alors les vacances, ça se termine quand?
1: Ça se termine dimanche. On rentre dimanche en forme, donc. Préparer les prochaines animations, le prochain concert, voilà. Donc voilà. On sera tous là en forme. Toute l'équipe sera là au petit soin pour tout le public.
0: D'accord, écoute, c'est formidable. Manu, je te souhaite une bonne continuation dans tes vacances.
1: Merci bien, et puis bonne émission à toi, bonne continuation.
0: Merci, mais bonne continuation, voilà, pour terminer, dans tes vacances, j'ai déjà dit. Voilà, puis on se retrouve bien sûr le 25 octobre.
1: Tout à fait, le 25 octobre au Casino de Bussan,
0: à 15h.
1: Voilà, voilà.
0: Merci Manu, à bientôt.
1: Merci Gilles, à très bientôt.

0: bien voilà une autre chanson de Franck Michel. À bientôt quelque part. Là, je reçois Jean-François Valence. Bonjour Jean-François.
1: Bonjour, comment vas-tu?
0: Écoute, ça va bien, merci, et toi?
1: Eh ben écoute, très bien, on a le soleil, alors on se plaint pas.
0: Tu as le soleil du côté de l'Alsace? Tu es en Alsace là?
1: Oui, exactement, oui. Je suis en Alsace et on a le soleil.
0: Vous avez toujours le soleil en Alsace, hein?
1: On a un microclimat.
0: Oui, je sais, vous avez toujours de 3 ou 4 degrés de différence avec nous.
1: Ouais, non.
0: S'il me semble bien. Parce que je connais un peu l'Alsace, hein, moi, quand même.
1: C'est vrai que t'es déjà venu.
0: Je suis déjà venu. J'ai eu de la famille, bon, il y a très très longtemps. Et puis, j'ai encore une cousine qui est en Alsace. Du côté de Strasbourg, voilà, tu vois. Donc, je connais le climat un petit peu. C'est vrai que c'est, non, mais c'est sympa. Mais quand on a eu chaud l'été, là, tu sais.
1: Oui.
0: Il faisait très chaud aussi en Alsace, hein. On a vu sur les.
1: C'est vrai.
0: Sur la météo, tout ça, c'est vrai.
1: On n'a pas eu à se plaindre, on a eu un super été. Et là, il fait encore beau, donc faut profiter, faut prendre ce qu'on peut prendre, quoi.
0: D'accord, mais moi, là, j'aime mieux maintenant, tu vois.
1: C'est vrai, t'aimes moins?
0: Ah oui, non, mais moi, le soleil, non, c'était.
1: Ah non, non.
0: Cet été, c'était trop chaud, moi, non, je peux pas.
1: Non. Moi, j'aime la chaleur, moi.
0: Ah bah, d'accord. C'est bien, Jean-François. Alors, bon, tu sais, on vient d'avoir vu Manu.
1: Oui.
0: En première partie de l'émission, voilà, il nous a un petit peu expliqué, hein, ce que tu vas continuer à, bien sûr, tu aussi, toi, à nous dire, hein, sur le concert, donc, organisé, donc, par la Société des Fêtes de Busan, avec l'accord du casino, hein, bien sûr, et puis, donc, toi, tu vas faire ce concert en hommage à Franck Michel, on peut dire comme ça.
1: Ben, écoute, c'est ça.
0: C'est ça.
1: Donc, ce sera un hommage de plus de 2 heures. Il y aura une entracte.
0: Oui.
1: Donc, je serai avec les musiciens.
0: Oui, tu auras les musiciens. Les musiciens sont là.
1: Oui, les musiciens sont là.
0: Ok. D'accord. Les choristes aussi ou.
1: Oui,
0: ouais,
1: oui,
0: d'accord.
1: Oui.
0: Ah ouais, super.
1: Choristes, batterie.
0: Oui.
1: Et clavier arrangeur.
0: D'accord, ok. Super.
1: Donc, ça fait du monde.
0: Ah, ça fait du monde, oui, effectivement, oui. Donc c'est à partir de 15h, on rappelle à nos auditeurs, hein, donc, puis c'est pareil, j'avais fait le rappel avec Manu tout à l'heure, des numéros de téléphone à contacter pour la réservation des places.
1: Mm-hmm.
0: Hein? Parce qu'il y a encore un peu de place, ça se remplit, hein, qui me disait Manu, mais bon, il y a encore un petit peu de place, donc voilà. À tous nos amis auditeurs, auditrices qui nous écoutent, n'hésitez pas donc à réserver vos places, parce que c'est une belle après-midi avec des chansons romantiques donc, que tu vas chanter, voilà, que tu vas faire hommage, Jean-François.
1: En fait, je vais revisiter les plus grandes chansons de Franck Michel, parce que bon, il en a tellement.
0: Oh oui, oui, oui.
1: Mais c'est dur de choisir.
0: Tout donc, à fait.
1: On va prendre les plus belles.
0: Bien sûr.
1: On va pas toutes les faire, parce que sinon on va faire 7 heures de concert.
0: Ouais,
1: on va prendre les plus belles.
0: Je suis d'accord avec toi, parce que bon, voilà, comme on en avait parlé, j'ai préparé l'émission, j'ai choisi quelques chansons aussi de Franck. Il y a 2 chansons de toi qu'on écoutera aussi.
1: Mm-hmm.
0: C'est pas évident. Bon, sur une heure, voilà, on peut pas non plus, voilà, on peut pas en passer beaucoup, et c'est pas évident de choisir toutes ces belles chansons à Franck, hein. On a écouté tout à l'heure, avant mon intro, on écoutait Toutes les femmes sont belles, hein, ce grand tube de Franck Michel.
1: Il sera là, ne t'inquiète pas, ce morceau, on peut pas l'oublier.
0: Ah oui, j'allais te demander. Bien sûr, et puis, il avait été repris, tu sais, tu le sais, il n'y a pas de problème, il a été repris par des chanteurs allemands.
1: Oui, hein? Oui, c'est mineur aussi.
0: C'est mineur aussi, ouais, ouais.
1: C'est de la reprise, ouais.
0: Ça a été vraiment un grand succès, puis c'est à partir de ce moment-là qu'on l'a un petit peu plus connu. Je pense.
1: Tu tournais déjà bien, tu tournais très très bien en Belgique.
0: Ah oui, oui, en Belgique et puis même en Alsace, hein, j'en parlais tout à l'heure avec Manu. Et même en Alsace, il tournait déjà bien. Moi, c'est les premiers concerts que j'ai vus de Franck, c'était en Alsace, tu vois.
1: Oui, exact.
0: Et puis après, il est venu aussi un petit peu, il est venu aussi dans le Grand Est, dans les Vosges aussi. Mais une fois qu'il a fait ce tube-là, Toutes les femmes sont belles, bon, bah, je pense que là, ça a explosé.
1: Hein,
0: ça a explosé, hein. Il a fait les grandes salles, bah, notamment, bah, il a fait l'Olympia, le Palais des Sports, je ne sais plus exactement les dates, mais bon, là, ça a explosé, quoi.
1: C'est bien. Franchement, ouais. Moi, ce qui m'a toujours impressionné, c'est qu'il a eu une belle carrière, tu vois.
0: Ah oui, oui, bien sûr.
1: Il l'a fait tout seul et puis il a vendu des millions d'albums. Ben, chapeau quand même.
0: Bien sûr. Tu l'as connu à quel moment, toi, Jean-François, Franck Michel, à quel moment?
1: Moi, je l'ai connu quand j'ai sorti mon premier disque en 1994.
0: D'accord, ok, ouais.
1: On était sur une radio à Mulhouse et puis on s'est liés d'amitié.
0: D'accord, ok, ouais.
1: On a fait une interview ensemble, on était assis l'un à côté de l'autre, on s'est pris en photo et puis Et puis après, voilà, il était invité en spectacle sur l'Alsace, donc je faisais ses avant-premières. Et ensuite, je faisais les avant-premières en Belgique.
0: D'accord.
1: Énorme. Beaucoup, beaucoup en Belgique.
0: Oui, c'est sûr que la Belgique...
1: On a des belles salles en Belgique, mais même en Alsace. Tu verras qu'au casino, c'est une belle salle. Tu verras, place assise et... Tu verras, c'est magnifique, le son et l'acoustique.
0: Ah oui, c'est... j'ai hâte...
1: On va passer un super après-midi.
0: J'ai hâte d'entendre, enfin bon, je veux dire, j'ai déjà participé 2-3 fois, enfin, pas participé, mais je suis allé... quelques fois voir des spectacles donc Manu organisait dans cette salle, c'est une belle salle, c'est vrai comme tu dis, une belle acoustique. Alors bon, j'ai hâte d'entendre du côté SN, tu vois.
1: Ça va changer, hein.
0: Oui, ça va changer.
1: Et en plus, on a quelqu'un qui va nous faire une avant-première.
0: Oui.
1: Faut aussi en parler.
0: Ah, d'accord.
1: Est-ce que tu connais le chanteur?
0: Oui, un petit peu.
1: Oui, il s'appelle comment, dis-moi.
0: On va dire Gilles.
1: Ah oui, Gilles.
0: Okay, ouais. Donc, j'ai préparé, comme on en avait parlé en aparté, hein, Jean-François, donc j'ai préparé 6 chansons. Je pense que ça va aller, hein, comme ça.
1: Oui.
0: Ah, ça ira dans le...
1: Ouais. Oui. Avec plaisir. Tu auras le son qu'il faudra, les lumières qu'il faudra, il n'y a pas de souci.
0: D'accord, ouais. Puis, bah, dont une de Franck Michel, que j'interpréterai, que j'aime bien.
1: Ah, nickel. Voilà. Très bien. Comme ça, tu les chauffes, tu me les prépares, comme on dit.
0: D'accord, ouais. Alors, sur le début, il y aura des chansons, puisqu'on est dans le thème de chansons romantiques, hein, bien sûr. Il y aura des chansons de mon deuxième EP que j'avais fait, c'est des chansons de, voilà, romantiques, hein. Après, il y aura de Jodassin, Michel Delpech.
1: Ah, ça, c'est bien, ça.
0: Ouais, Michel Delpech, je pense qu'avec ça, on va pouvoir un petit peu les chauffer.
1: Voilà, c'est... Et après, on lancera le spectacle.
0: Et puis après, tu lanceras le spectacle, toi. Non, mais je voulais te remercier. Je voulais te remercier, Jean-François. C'est très gentil à toi de me permettre de faire cette première partie et avec toi. Parce que c'est vrai que.
1: Avec tout plaisir de t'avoir à mes côtés.
0: Ouais, on se connaît déjà depuis quelques années, hein. C'est vrai, tu es venu aussi en radio, en live.
1: Je suis venu.
0: Ouais. Présenter tes albums.
1: Oui. Et puis, venu aussi à mes spectacles.
0: Je suis venu aussi à tes spectacles. Souvent. Ouais, c'est vrai. Ouais.
1: Voilà. Là, on sera 4 sur scène. Là, on va te faire plaisir, je pense. On va passer, tu verras, un bon moment.
0: Je pense bien, oui, je pense bien.
1: Et puis, comme je te disais, je vais revisiter des anciens titres comme des nouveaux titres. Parce qu'il en a tellement. Alors, j'essaie de prendre des grands, les phares, comme Mama, Célina, j'adore les femmes.
0: Alors,
1: le petit café du grand amour.
0: Oui, exactement. Alors, Mama, celle-là, j'aimerais bien la chanter.
1: Ouais, mais après, vraiment, elle est tout pour moi, je vais t'aimer, le monde à deux.
0: Oui,
1: j'en ai plein en tête, mais après, voilà.
0: Il y a beaucoup de chansons, c'est vrai, tellement de belles chansons, romantiques, et puis même un peu rythmées aussi, hein, tout ça, c'est...
1: Mais je vais faire aussi peut-être pour la deuxième partie, je glisserai au moins 2, voire peut-être même 3 titres de mon répertoire.
0: Oui, bien sûr.
1: Ils apprennent aussi à me connaître avec mon répertoire.
0: Avec ton répertoire, bien sûr.
1: Les fées d'amour.
0: Bien sûr, oui.
1: Alors, je vous aime, mesdames, tu vois.
0: Bien sûr.
1: On va cliquer ça dans le répertoire.
0: J'aime que j'aimais bien cette rose.
1: Cette chanson et cette rose,
0: ah oui. Ouais, je sais que tu étais venu nous la présenter, c'est quand tu l'avais enregistrée sur cet album.
1: Ah, écoute, tu sais, avec cet album à mon actif, tu sais, moi, dans ma carrière, j'ai regardé la dernière fois, j'ai enregistré en studio.
0: Oui.
1: Depuis 1994, et j'en ai fait beaucoup des studios. Je crois que je suis à peu près à 380 chansons enregistrées.
0: D'accord, ok. Ah oui, effectivement.
1: Et j'ai des chansons dans le tiroir qui ne sont jamais sorties.
0: D'accord, ok. Voilà, alors, Jean-François, est-ce que tu es aussi auteur? Est-ce que je me trompe?
1: Oui.
0: Hein, tu es auteur? Compositeur? Oui.
1: Je peux composer, enfin je fais des fois des mélodies, mais après je les fais arranger.
0: Tu les fais arranger, d'accord, ok.
1: Voilà. Après, j'ai souvent eu beaucoup de compositeurs qui ont travaillé pour moi.
0: D'accord, ok. Alors si tu veux, Jean-François, on va écouter une de tes chansons, une de tes dernières chansons.
1: Laquelle?
0: Mesquita.
1: Ah, la Mesquita.
0: Mesquita, ça j'aime bien, c'est rythmé, c'est... On écoute comme ça, on entend.
1: Ok, allez, on y va.
0: C'est toute dernière chanson. À tout de suite, Jean-François, merci.
1: À tout de suite.

0: Wow. Et 16h09 sur l'antenne de Radio Guémozo. Vous êtes avec Gilou Elia en direct jusqu'à 17h. Avec notre invité de cet après-midi, Jean-François Valence. Voilà. Jean-François, on se retrouve.
1: Oui.
0: Voilà, on vient d'écouter Mesquita. J'aime
1: très,
0: bien, moi.
1: Très belle chanson.
0: Ah oui, ouais, oui, oui. Bien. Ah oui, j'aime bien, puis ça bouge, ça bouge.
1: Ça sent le soleil.
0: Ah ouais, exactement, ouais. Alors, est-ce que ça présage un nouvel album, Jean-François? Parce qu'on va écouter une deuxième chanson un tout petit peu plus tard, de toi,
1: oui,
0: aussi.
1: Oui, oui, oui. Oui, je suis dessus, là.
0: Ouais, tu es dessus, ouais, ouais.
1: Un prochain album, ouais.
0: Non, mais c'est bien. Alors, je vais te livrer une petite anecdote. Je sais pas si je te l'avais déjà dit, ça. Il y a quelques années, j'étais dans un magasin, je citerai pas, parce que à Colmar.
1: Ah,
0: ouais, ouais. Et je tombe sur un de tes CD. Est-ce que je te dis là, c'est pas des blagues, hein.
1: Ouais.
0: C'est pas des blagues parce que tu sais, moi, je disais dans les années, moi, je me souviens plus de la sortie de cet album, le premier, mais bon, il y a des fois, je retrouvais plus un petit peu mes chansons romantiques, tu vois, voilà, bien sûr, bon, on avait tous les, Sardou, Johnny et compagnie qui étaient là, mais je trouvais qu'on partait dans des différents univers musicaux, tu vois, puis je trouvais plus mon bonheur, donc voilà. Je tombe sur ce CD-là, il y avait une dame qui était à côté de moi. Et je regardais, puis elle me dit, oh, c'est bien ça, vous pouvez prendre, monsieur. Qu'elle me dit, vous pouvez prendre, je connais. Tu vois, voilà. Non, mais c'est.
1: Ah ouais, d'accord.
0: Non, ouais, sérieux. Hein, non, mais je sais pas, on en a peut-être jamais parlé, je me souvenais plus, mais. Et c'est là que je t'ai découvert, et puis ensuite, eh ben, voilà, on s'est retrouvés plus tard, hein, tu vois.
1: Oui.
0: C'est quoi,
1: et c'était lequel que t'avais acheté?
0: Oh, écoute, je me souviens plus. C'était une pochette rouge. Enfin, s'il y avait du pas mal de rouge dessus, je crois.
1: Ah, ça, c'était l'album. D'amour. C'est là où il y a Buenos Dias, Bahia Blanca.
0: Oh, ouais, ouais. Il y a, qu'est-ce qu'il y a dessus? Ben, j'en ai quelques-uns de toi, Jean-François, mais tu vois, c'est pour. Ouais. Je ne sais plus. Excuse-moi.
1: Et tu sais que justement, on parlait justement un peu d'Andalouse.
0: Oui.
1: En fait, là, la dernière fois, j'ai travaillé un nouveau morceau. Tu sais que là-dessus, sur cet album, il y avait un titre qui s'appelait Adios Niña del Mi Amor. Ouais, c'est ça. Adios Niña del Mi Amor. Et en fait, je l'ai retravaillé aujourd'hui avec les sons d'aujourd'hui et on redécouvre une nouvelle chanson. Je passerai une fois écouter de nouveau.
0: D'accord, ok. Mais c'est toujours.
1: Tu as la version ancienne et tu as la version ben, aujourd'hui, 2026-2027, quoi.
0: Ouais, ouais, d'accord, ok.
1: C'est sympa.
0: Ouais, c'est toujours avec, avec plaisir.
1: C'est sympa.
0: Ben oui, oui. Alors, bon, bien sûr, tu vas interpréter lors de son concert ben, de nombreuses chansons de Franck Michael.
1: Oui, c'est le thème. Hein,
0: c'est oui, le thème, c'est le thème, bien sûr, bien sûr, bien sûr, bien sûr, oui. Alors, là, on va écouter, si tu veux, une chanson de Franck.
1: Laquelle?
0: Fou de Corfou.
1: Ah, ben.
0: Alors, celle-là, est-ce qu'elle est à ton répertoire?
1: Oui, attends, oui, oui. Elle sera dans le répertoire.
0: Elle sera dans le répertoire.
1: Fou de Corfou.
0: Je suis un amoureux fou de Corfou.
1: Oui, oui, t'inquiète pas.
0: Ah, ben, c'est super, c'est super. On écoute Jean-François?
1: Avec plaisir.
0: Et on se retrouve après. Merci.
1: Ça marche, merci.

0: Voilà Jean-François, on vient d'entendre Fou de Corfou.
1: Très belle chanson.
0: Très belle chanson, hein. Alors, je précise aussi quand même, Jean-François, c'est merci à toute l'équipe aussi, que Radio Gémozo est partenaire de cet après-midi.
1: Exact.
0: Hein, oui. De cet après-midi.
1: Merci, merci à vous, hein. Merci à vous toujours de me faire confiance, hein. Merci à toute l'équipe.
0: Mais bien sûr, c'est un plaisir. Et puis alors, je suis avec l'IA cet après-midi. Je sais pas, tout à l'heure, oui, je suis avec l'IA. Alors l'IA, c'est l'IA, hein.
1: D'accord.
0: Donc je recommence pas l'IA.
2: Ah non, non, pitié.
0: Non, non, je recommence pas. Donc l'IA qui réalise Les Années Bonheur tous les jeudis, toi qui es avec moi.
2: Bonjour Jean-François.
1: Enchanté, bonjour.
0: Donc l'IA, c'est un soleil, tu vois, aussi en cette heure de tous ces jeudis. C'est un soleil devant moi, tu vois, derrière la régie son. Non, non, mais c'est sincère, l'IA. Tu vois, je m'entoure bien, Jean-François.
1: C'est bien, t'as raison.
0: Et puis, je vais quand même dire, l'IA, que tu vas présenter en co-animation avec Hubert Pierrot Craco, le grand show.
2: Tout
0: qui
2: à
0: se
2: fait.
0: Tiendra le 3 octobre.
2: Et oui, c'est déjà samedi prochain.
0: C'est déjà samedi prochain. Mmh. Tu vas co-animer avec.
2: Tout à fait.
0: Voilà. Alors tu vois,
2: représenter,
0: oui. Jean-François, tu vois là, j'ai un petit ça m'embête pas, mais cette année, je voulais faire
2: un
0: le
2: petit
0: grand
2: regret.
0: Show. Un petit regret. Cette année, je voulais faire le grand show, puis j'ai pas été sélectionné.
1: D'accord.
2: Mais à la place, tu fais la première
0: de Jean-François. Voilà.
2: Voilà.
0: Non, mais bon, après, je me suis peut-être pris un petit peu tard. on peut pas tout avoir. Je disais, le mois d'octobre est un programme chargé. Mais toi, j'aurais bien aimé, Jean-François, toi, être présenté par l'IA, parce que l'IA sera sur scène, elle va présenter les artistes.
2: Et oui. Mais d'ailleurs, Michel Monaco nous avait dit qu'il viendrait peut-être lors de la dernière interview.
0: Oui, c'est vrai. Oui,
2: est-ce qu'on aura l'honneur de sa présence?
0: Je ne sais pas.
2: On verra bien.
0: Je ne sais pas encore. Tu vois, Jean-François.
1: Sinon, il faut prendre Jean-François Valence, hein, lui, il vient. Hein.
0: Ah ben voilà. Ben voilà, il n'y a pas de problème. Alors, ça serait pour peut-être pour la 10e édition du Grand Show l'année prochaine. Puis je crois que toute l'équipe hein, de Passion Show prépare quelque chose de beau ou de bien pour la 10e édition.
2: Oui, ça sera un gala, en fait, cette fois-ci.
0: Ça sera un gala.
2: Voilà. Mais la programmation est déjà bookée.
0: D'accord.
2: Voilà.
0: Ouais.
1: Pas de chance. Voilà.
0: Tu vois, un petit peu, alors moi, comme je disais, j'aurais bien aimé être présenté par l'IA, on aurait été tous les deux sur scène.
1: Ouais.
0: Bon, peut-être l'année prochaine, on verra bien.
1: Exact. Mais,
0: alors, Jean-François, donc, oui, ce concert, donc ça va être formidable, hein, une belle après-midi, je dirais, hein, de l'émotion en chanson, une soirée inoubliable, hein, c'est vrai. Alors, tu m'as dit que tu avais donc des musiciens qui seront là.
1: Oui. Oui,
0: deux choristes, c'est ça, si je dis pas de bêtises.
1: Non, il y en a qu'une.
0: Il y a qu'une choriste.
1: Et un clavier et une batterie.
0: D'accord, ok. Alors, voilà. Est-ce que moi j'aurai une choriste, moi?
1: Ah, je ne sais pas, dis moi.
0: C'est ma petite note d'humour.
1: C'est ma petite note. Tu auras les chœurs, je pense, non? Tu auras les chœurs qui vont t'accompagner.
0: Oui. Voilà, non, mais ça va. Ça va le faire et puis bon là je suis en train de je suis dans ma bulle tu sais je commence à répéter tout ça tu vois ça va le faire
1: alors tous les jours quoi
0: presque tous les jours ouais
1: pleine concentration mais c'est
0: pleine
1: bien ça.
0: Concentration puis après je viendrai voir l'IA ma IA et je ferai peut-être les derniers répètes en studio à Radio Gémozo tu vois.
1: D'accord. Et ce spectacle il a lieu quand chez vous là
0: Alors,
1: le spectacle qui est organisé là.
0: Le grand show, oui. Vas-y, je te laisse lire.
2: Le samedi 3 octobre, voilà, à l'espace Flambeau de Mirecourt, en plein milieu des Vosges.
1: Ah ben pourquoi pas, on essaiera de passer. À moins que ce soit déjà complet.
2: C'est presque complet, faut se dépêcher de prendre ses billets, effectivement. Ça se passe sur www.passionshow.fr.
0: Voilà. Okay. J'y ai participé à deux reprises, hein, Jean-François, 2023 et 2025, si je dis pas de blagues.
1: J'avais vu.
0: Et puis donc, la première année, l'IA était jurée.
1: Ah, d'accord.
2: La première année de ma participation,
0: tu étais juré. Hein. Puis je disais, l'IA, elle ne s'est même pas retournée sur son fauteuil.
1: donc c'est un spectacle un peu comme ils font à la télé, comme The Voice, c'est ça?
0: Oui, il y a différents.
2: Un peu plus comme Incroyable Talent, si on pouvait, le comparer. Mais en fait, il le présente plutôt comme un spectacle de variété. Mais effectivement, il y a quatre jurés de renom qui votent pour un gagnant qui se verra remettre la somme de 1000 euros. Enfin, c'est à répartir entre les deux ou trois gagnants, il me semble.
1: D'accord.
0: Mais c'est vraiment une belle soirée. Hein. Et puis il y a du monde aussi. Hein. La dernière fois que j'ai participé, il y avait 400 personnes à l'IA, je crois.
2: Oui, là, c'est on attend 500 spectateurs.
0: Tu vois. C'est une belle grande salle aussi, tu vois.
1: Ah ben tant mieux, c'est super.
0: Ouais. Bah, écoute, on ne sait jamais, peut-être l'année prochaine, hein.
1: Pourquoi pas. Non, mais moi je pensais, tu vois, en spectacle, tu vois.
0: Ouais.
1: Faire un spectacle.
0: D'accord, ouais.
1: Tu vois, faire un spectacle, tu vois, pas participer au concours, tu vois, c'est-à-dire que,
0: oui.
1: Que faire un spectacle, Jean-François Valence, tu vois.
0: D'accord, ok, ouais.
1: Ça serait bien, ça.
0: Ça serait bien,
2: en parlera.
0: Oui, on en reparlera, tu viendrais dans les Vosges, ça serait bien, hein.
1: Ben là, je vais déjà venir, donc ça se remplit bien, et pourquoi
0: oui,
1: pas, ouais. Pourquoi pas venir du côté de Remiremont.
0: Ouais.
1: Avec plaisir.
0: Bien sûr. Alors, si tu veux, Jean-François, on va écouter un autre titre de Franck Michael.
1: Oui.
0: Hein ?
1: T'as choisi lequel ?
0: Alors, j'ai choisi Entends ma voix.
1: Exact, elle y sera aussi.
0: Elle y sera aussi.
1: Entends ma voix
0: sur un écho des jours heureux.
1: Elle y sera, ne t'inquiète pas.
0: Écoute-la. Non, mais c'est super. Mais tu vois, c'est un petit peu avec cette chanson que je l'ai découvert, Franck Michael.
1: D'accord.
0: Je sais qu'il a commencé à chanter en 74, si je dis pas de bêtises, hein, si ses premières,
1: oui,
0: premières
1: oui,
0: chansons, c'est en 74. Mais c'est vrai que de notre côté, tu vois, de notre côté, on l'entendait pas trop. Et, tu vois, pour revenir à ce que je te disais tout à l'heure, quand on a parlé de Toutes les femmes sont belles. Donc, comme tu le disais, il chantait beaucoup en Belgique, dans le nord de la France, en Alsace. Mais c'est à partir de Toutes les femmes sont belles qu'on a commencé à trouver les CD de Franck dans nos magasins, tu vois. Avant, on ne les trouvait pas. Moi, je sais, en ce qui me concerne, dans les Vosges, on ne les trouvait pas dans les magasins.
1: Voilà, comme moi, je l'ai connu, Franck Michael, dans les années 94.
0: Oui.
1: Il n'était pas aussi connu, tu
0: oui,
1: vois.
0: Oui.
1: Il faisait des radios FM. C'est lui qui emmenait ses propres disques.
0: D'accord.
1: À chaque fois.
0: Ouais.
1: Et en fait, il avait sorti un album, je me souviens, c'était une pochette, et où il était en jean, et c'était avec le titre « Qui plus que nous ?»
0: Ah oui.
1: « Qui plus que nous a défié le monde entier pour s'aimer ?»
0: Oui, je me souviens bien de cette pochette-là.
1: C'était avec ce titre qu'il était venu le défendre, je me souviens, chez nous, dans le secteur de Mulhouse.
0: D'accord.
1: Et c'est comme ça que je l'ai rencontré.
0: Ouais, ouais. Voilà. Alors moi, je connaissais un monsieur qui faisait le marché à Épinal. Hein, comme je te disais, on ne trouvait pas dans les grands magasins ces CD ou ces vinyles à l'époque. Et je partais en vélo à Épinal et j'allais chercher. C'est là que je trouvais. Je connaissais le un peu le monsieur, puis il me le mettait de côté, tu vois. Et puis je partais en vélo, donc je faisais ma partie sportive. Tu vois? Bon, ça remonte, hein, ça. Et puis, en même temps, je revenais avec mon petit CD ou vinyle de Franck Michael, et puis j'étais content, quoi. Ça faisait ma journée.
1: Ouais, ben, génial.
0: Hein, c'était super, quoi. Alors, on écoute, si tu veux, Jean-François, on écoute, entends ma voix?
1: Allez, on fait ça.
0: Super. Merci.
1: Merci.

0: Entends ma voix, Lia. Voilà Jean-François, on vient d'écouter, tu sais, il y a toujours de la bonne humeur hein, dans les années bonheur. Dans les années bonheur, il faut, hein, toujours le sourire. Voilà, alors moi je voulais te parler d'un CD de Franck Michel, Jean-François.
1: Lequel?
0: Tu sais, à un moment il a voulu se faire plaisir, Franck, avec, en reprenant les chansons d'Elvis.
1: Exact.
0: Qu'il a même été enregistré à Memphis, avec les musiciens, si je dis pas de bêtises, et puis je crois des choristes aussi de Elvis.
1: C'est juste.
0: Voilà.
1: Et c'est même qui fait qui avait produit l'album à l'époque. Je sais même qui a produit l'album.
0: D'accord. Ouais. Ok.
1: Je connaissais son ancien producteur qui s'appelait Michel.
0: Mais bon, c'est vrai qu'il a pas fait beaucoup de ventes avec cet album parce que je pense qu'il a un petit peu, il a voulu se faire plaisir. Hein, il a voulu se faire plaisir parce qu'il a toujours été fan d'Elvis, Franck, et il a un petit peu ses fans. Hein, il était dans des chansons un petit peu plus Elvis quoi.
1: Ouais, on le retrouvait pas quoi.
0: Moi,
1: l'album je l'ai, mais
0: moi aussi,
1: mais on le retrouvait pas quoi. C'était pas du Franck.
0: Mais
1: il s'est fait plaisir.
0: Il a eu raison hein. C'est vrai que et puis bah après la suite à ça il a fait l'Olympia. Donc il y avait je crois que c'était les Jordanaires, je crois il me semble les musiciens, quelques musiciens d'Elvis qui étaient venus à l'Olympia. Et oui, il avait fait avec ses les chœurs, je ne sais plus trop exactement, mais voilà, il avait fait l'Olympia à la suite. C'était pas mal, hein. C'était pas mal.
1: Ouais, franchement, c'était sympa.
0: C'était sympa, quoi. Mais il a eu raison. Alors, ce que je voulais dire, tu connais bien aussi son producteur, Franck, hein, Enzo.
1: Son producteur. Qui l'a fait tourner, qui en fait c'était un agent aussi de spectacle, qui cherchait des spectacles et qui le plaçait dans les salles.
0: Oui.
1: Voilà. Mmh. Et je veux dire, les deux travaillaient très très bien et je pense que Enzo l'a produit pendant plus de 35 ans.
0: Ah oui, oui. Mmh, d'accord.
1: Donc c'est une belle équipe.
0: Oui, c'était une belle équipe, hein, bien sûr. Ouais.
1: Mmh. Et puis moi je connais très très bien Enzo, il a une salle, il m'a déjà invité. Et c'est quelqu'un c'est un bon producteur, il est super correct, il n'y a pas de souci. Hein. Franchement, il est bien. D'accord. Moi, je l'aime bien.
0: D'accord, ok. Alors, si tu veux, Jean-François, on va écouter une deuxième de tes chansons.
1: Oui.
0: Tu m'as envoyé aussi, Viens poser ta joue sur mon cœur.
1: Ah, magnifique.
0: Est-ce que tu vas la chanter aussi, celle-là?
1: Oui.
0: Le dimanche, oui. Ouais, d'accord. Okay.
1: Oui.
0: Ouais.
1: Allez, on l'écoute.
0: On l'écoute, c'est parti, merci.
1: Ça marche. Merci.

0: Voilà, Jean-François.
1: Ah, très belle chanson.
0: Très belle chanson, j'aime bien ces chansons-là. Romantiques et rythmées aussi, oui. Puis avec aussi des arrangements qui sont super, je trouve.
1: Ben, c'est des arrangements d'aujourd'hui, hein. Je
0: Ah
1: travaille avec
0: oui.
1: quelqu'un de Strasbourg et je travaille avec quelqu'un de Paris.
0: Oui,
1: C'est des
0: d'accord.
1: arrangements, voilà, d'aujourd'hui, quoi.
0: D'accord. Alors, Jean-François, il est 16h56. Ça passe vite, hein, une heure
1: Mais oui.
0: ensemble, hein, tu vois.
1: Mais oui, tu vois, ça passe vite, hein.
0: Ça passe vite, ouais. Alors, on rappelle, Jean-François, ton concert. Donc,
1: Alors,
0: hommage
1: mon
0: à Franck
1: concert, c'est
0: Michel.
1: le 25 octobre.
0: Oui.
1: C'est des places qui sont assises. Le spectacle, il commence à 15h.
0: Oui.
1: Donc, il y aura une entracte. Donc, ça va être une belle après-midi. Et c'est la Société des fêtes de Bussan.
0: De Buisson,
1: Et
0: ouais.
1: c'est le cas avec la participation du casino de Bussan. Donc, c'est
0: Voilà, ouais.
1: directement au casino.
0: D'accord, ouais. Et donc, on remercie encore Manu, hein, qui est intervenu en début d'émission.
1: Avec plaisir,
0: Ouais,
1: Manu et Sonia, les deux, ils font un, toute leur équipe, ils font un
0: et
1: boulot
0: Sonia, puis,
1: formidable, hein. On leur fait un
0: ouais.
1: petit coucou et un petit
0: Bien
1: bisou.
0: sûr, on leur fait un coucou, puis comme je disais à Manu, ils sont toujours sympas, hein. J'y suis allé, moi, quelques fois dans ce qu'ils organisaient. On était toujours bien accueillis, c'était toujours sympa, tu vois, c'est
1: Non, c'est
0: cool.
1: vrai,
0: On
1: ils
0: va
1: savent bien.
0: passer une bonne après-midi. Avec, ben, avec tout le monde, hein, puis j'espère qu'on fera des belles photos aussi.
1: Avec plaisir, on en fera. De toute
0: Hein?
1: façon, on fera des dédicaces, hein, à la
0: Ben
1: fin.
0: oui.
1: Les gens pourront prendre des photos, il n'y a pas de souci. Avec
0: Ouais,
1: plaisir de les rencontrer tous.
0: ah ben bien sûr, ouais, c'est super. Alors Jean-François, moi je voulais te dire merci encore.
1: Eh ben, c'est moi qui te dis merci. Merci à toute l'équipe de Guémouzo.
0: Oui.
1: Voilà, toi également.
0: Oui.
1: Voilà. Et puis, on se retrouvera le 25.
0: D'accord, ouais. Donc, bah, merci pour ta confiance et ta fidélité à
1: Moi,
0: notre
1: je dis
0: radio. Ouais,
1: merci
0: c'est toujours
1: aussi.
0: sympa et dans les années bonheur.
1: Ouais, je
0: C'est
1: dis
0: toujours
1: merci
0: cool.
1: aussi à tous les auditeurs aussi qui écoutent Guémouzo.
0: Oui.
1: Et puis,
0: Alors,
1: venez nombreux pour découvrir ce beau spectacle.
0: bien sûr. Alors, l'émission a été enregistrée, tu sais. Donc,
1: Oui.
0: si tu as dit une bêtise, bah, c'est trop tard.
1: Ah ben, c'est fini.
0: C'est
1: Voilà.
0: fini.
1: Comme on dit, à Paris et tout, si on a fait une boulette, tant pis.
0: Tant
1: Voilà,
0: pis.
1: elle est faite.
0: Non, je plaisante. Et donc, le podcast sera mis demain sur nos pages. Hein,
1: D'accord.
0: demain, dans l'après-midi, vendredi, comme ça, si tu veux repartager sur ta page.
1: Avec plaisir,
0: Il n'y a pas de problème. Hein, comme
1: puisqu'on a
0: ça,
1: le
0: sera
1: partage,
0: sympa jusqu'au 25. Quoi, ça serait cool, quoi, tu vois. Voilà. Hein?
1: il faut partager au maximum et venir
0: Exactement.
1: nombreux à ce spectacle. Pour tous
0: Exactement.
1: les amoureux de Franck Michael,
0: Voilà,
1: ce
0: puis
1: sera un bel hommage. Voilà.
0: de la belle chanson romantique. Hein, voilà.
1: Avec des bons musiciens et tout, il n'y
0: Ouais.
1: aura pas de souci.
0: D'accord. Merci
1: Ça va?
0: Jean-François. À
1: Eh ben, merci,
0: bientôt.
1: on se dit à bientôt, je t'embrasse.
0: Moi aussi,
1: À
0: bisous.
1: bientôt,
0: À bientôt,
1: à toute
0: Jean-François.
1: l'équipe. Bisous, bisous, ciao, ciao.
0: Bisous, bye. Voilà, amis auditeurs, auditrices, l'émission se termine tout doucement. Lia, je voulais te remercier encore pour la réalisation de l'émission.
2: Bah
0: C'était
2: avec plaisir,
0: sympa cet
2: Gilou, comme
0: après-midi de
2: toujours.
0: recevoir
2: Oui.
0: Jean-François sur nos ondes,
2: Oui.
0: qui n'est pas un inconnu, on l'a déjà reçu, mais
2: C'est
0: c'est un
2: vrai.
0: ami. Jean-François, c'est un ami.
2: Ouais.
0: Et puis, bien sûr, aussi merci à Manu, donc le président de l'association
2: Oui.
0: de la Société des Fêtes. Et
2: De
0: puis pour
2: Buisson.
0: de Bussan, voilà. Et puis pour terminer, bon, on va terminer avec une chanson de Franck Michael.
2: Oui.
0: On revient toujours.
2: D'accord. Et puis on te
0: Merci.
2: retrouve bientôt sur scène alors.
0: Ah oui. Oula.
2: À bientôt.
0: À bientôt, merci.

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Bonjour à toutes et à tous. Bienvenue dans l'heure musicale sur Radio Guémozo. Nous sommes encore avec Georges Bizet pour la suite de Carmen, actes 3 et 4, le plus célèbre opéra du monde que nous allons entendre. Merci pour votre fidèle écoute, bonne semaine et à bientôt.

faut, enfin, il faut en avoir une âme forte.

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relation par attirance physique, la relation fondée sur le besoin de compagnie humaine cherche à se perpétuer dans le temps et dans l'espace. Comme un chewing-gum, peu importe combien de fois il casse, on se le remet dans la bouche et on se remet à mâcher. Toute relation fondée sur le besoin de compagnie humaine revient à se conformer. L'état de conformité distord les vrais sentiments grâce à des techniques élémentaires de simulation. Par exemple, la phrase « tu sais dire que des conneries et ça me donne envie de te foutre sur la gueule » devient « je te comprends ».

Primax est pleine d'une énergie débordante. Primo, l'envie de pisser. Secondo, célébrer le fait que c'est un nouveau jour et que je suis vivant et que je suis avec lui. Pourquoi ça ne se passe pas pareil avec ma femme? Pourquoi est-ce que notre seule envie le matin au réveil, c'est de pisser? Il y a le verbe s'aimer et le verbe se résigner. Quand je vois comment vivent la plupart des gens autour de moi, je vois se confondre les deux termes, s'aimer et se résigner. Tous ceux qui se contentent de la vie qu'ils mènent et qu'ils rêvent.

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0: premier habitant de cette terre, Adou était dans son village, connu comme le sage, l'homme qui nous éclaire. Il élevait avec amour ses trois enfants, Bras, Jean et Vent. Bras, le premier, avait toujours quelque chose à faire. Il s'affairait sans arrêt à avoir et à pouvoir. Voir à avoir le pouvoir. C'était un très jeune homme d'affaires, incapable de se défaire de l'enfer du fer. Jean, le deuxième, n'avait jamais le temps. Il se pressait sans arrêt à vouloir et à savoir, voire à vouloir tout savoir. Et il courait toujours après la montre pour la rattraper. Ventre, le troisième, était là, bien là, sans s'agiter. Et il passait son temps au bord de la rivière à tenter d'imiter avec son instrument de musique les sons de la nature. Les trois enfants devenus grands annoncèrent à leur père que pour eux il était temps d'aller découvrir la terre. Adou écoutait ses enfants, Bras, Jean et Vent. Il les écoutait lui parler, il leur dit:
1: parole de père, mes chers fils, votre idée me réjouit. Voyager est la meilleure école de la vie.
0: Et Adou regardait ses enfants, Bras, Jean et Vent, prendre la route vers le monde. Bras s'installa dans son village dont il devint le chef. Jambes s'installa dans son village dont il devint le chef, et Ventre s'installa dans son village dont personne ne devint le chef. Des jours passent, des mois passent, des années passent. Adou, dans son village, sentait la fatigue. Ses os commençaient à chanter l'hymne de la vieillesse. Il décida alors d'aller retrouver ses enfants. Il savait qu'il devrait marcher des jours, des mois, voire des années pour retrouver ses enfants. Mais Adou quitta son village et il marcha, marcha, marcha. Il marcha pendant un mois, deux mois, trois mois. Puis il arriva au village de

elle avait mieux à faire, à avoir le pouvoir. Et ce fut fait. Chassé du village de Bras, Adou ne dit rien. Et il continua sa route, car les sages ne sont pas pressés. Adou quitta le village de Bras et il marcha. Il marcha pendant un mois, deux mois, trois mois. Et il arriva au village de Jambes.

car il avait mieux à faire qu'à vouloir tout savoir. Et ce fut fait. Chassé du village de Jambes, Hadou ne dit rien. Et il continua sa route, car les sages ne sont pas pressés. Hadou quitta le village de Bras, de Jambes. Et il arriva... un mois, deux mois, trois mois plus tard, au village de Vente. Celui-ci l'accueillit avec les honneurs qu'il méritait et sans s'agiter, mobilisa son village trois jours et trois nuits pour organiser une grande fête.

Trois jours après son arrivée au village de Ventre, Adou demanda à Ventre de convoquer ses deux frères, car il souhaitait leur parler. Devant l'insistance de Ventre, bras s'affaira à pouvoir venir, jambes se pressa à vouloir arriver, et les trois frères se retrouvèrent devant leur père qui leur dit : mes chers enfants, quand vous étiez petits, je vous ai tout donné. Il y a des enfants qui savent rendre ce qu'on leur a donné, il y en a d'autres qui ne savent rien du tout. Ce que je viens de dire ici, c'est parole de père. Bras et jambes, peu importe ce que vous ferez dans la vie, vous ne dépasserez pas Ventre. Mes chers amis, jusqu'à ce jour, parole de père est juste. Car vous constaterez que matin, midi et soir, bras et jambes travaillent pour nourrir le vent. Merci. Du bruit pour Issa Kouyaté, s'il vous plaît.